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12: La matinale Radio Campus 3, c'est parti. Parti pour un nouveau numéro, une nouvelle journée qui démarre avec nous, avec Radio Campus 3 dans les oreilles. Donc ça va bien se passer forcément pour vous, le meilleur du rock, le meilleur de la pop. Plein de rendez-vous, plein d'infos, des rendez-vous tous les quarts d'heure. Le tout premier, dans quelques minutes, un premier bloc-notes, la minute info à la nuit. Premier point météo à moins le quart, ça commence.
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0: Jeudi 1er octobre, ça y est, nous y sommes, le mois d'octobre qui démarre bien avec Radio Campus 3. Comme tous les jours, on est là pour vous accompagner entre 6h et 9h. Tout premier bloc-notes, le retour de la musique dans quelques secondes, et puis la minute info approche, ce sera la nuit.
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0: 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Dans l'eau, plus de 50 ateliers vous attendent. L'occasion de retrouver de nombreuses actions autour de la gastronomie et de l'alimentation. Mais pas que. La fête de la science est aussi l'occasion de rencontrer celles et ceux qui font la recherche, de les questionner, d'en apprendre plus pour devenir des citoyens éclairés. De nombreux événements avec notamment la Maison de la Science, l'UTT, l'EPF3, le lycée Chrétien de Troyes, l'apothicairie, l'Andra, les médiathèques ou encore la fédération des MJC. 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

0: Radio Campus 3 avec vous, comme tous les matins, tout près de vous, hein, chez vous, dans les voitures, peut-être déjà au boulot. Bon courage les amis, on vous accompagne toute la journée. 6h30, la Minute Info, dans quelques minutes on parle météo, la tendance pour aujourd'hui, les jours qui viennent dans l'aube. 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

0: Merci de nous rejoindre, merci d'avoir choisi Radio Campus 3 ce matin. Lolo Mouzard, bien sûr, toujours là pour vous. Au micro, en studio, ici même à la maison des étudiants, je suis là jusqu'à 9h cet après-midi aussi, hein, bien sûr, dès 16h pour Forum Campus. Et ce soir, comme tous les jeudis, Rock Station avec encore plein de choses à découvrir, plein de nouveautés, et puis les tubes que vous aimez, les grands standards du rock également. Ça dure 2h, ça démarre ce soir à 21h à Rock Station.
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0: Temps couvert et brumeux en matinée par endroit aujourd'hui dans la région. Ce sera un peu plus lumineux quand même cet après-midi. Averse possible, sinon aujourd'hui, mais de plus en plus rare hein, au fil de la journée. 21 degrés attendus aujourd'hui à 3 au plus haut. Demain vendredi, beau temps peu nuageux, une belle journée, 21 degrés là aussi. Samedi, après la brume du matin, léger passage nuageux n'altérant pas le beau temps, donc une belle journée dans l'ensemble. 23 degrés sous abri, 30 en ressenti ce samedi. Dimanche, enfin, bien là, retour au gris, pas mal de nuages annoncés. Côté thermomètre, ça reste au-dessus des 20 degrés, 22 en moyenne sous abri, 26 en ressenti dans l'aube.
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3: Bienvenue à toutes et tous, vous écoutez Radio Campus 3, on entame la deuxième partie, la deuxième heure de notre matinale qui va nous mener jusqu'à 9h, hein, l'heure de la minute de la Maison du Boulanger tout à l'heure, avec Anne-Sophie Duriga, on parlera de la saison culturelle à 3. Pour l'heure musique, dans un petit quart d'heure, un nouveau bloc-notes, tout à l'heure à la nuit, on va parler comme tous les jeudis de notre asso, l'actualité, les missions de la Fédération des étudiants troyens Campus 3, et puis un nouveau point météo, à moins le cas. On parlera aussi, là, dans l'heure qui vient, du retour de Loading ce soir, et oui, c'est la rentrée en ce 1er octobre, pour Sonia et Elodie, univers jeu, série, ciné, le Mac du jeudi soir. Donc de retour dès ce soir, entre 20h et 21h sur Radio Campus 3.
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0: Bonne journée avec nous, bon courage, vous partez au boulot, des cours en vue, on est là pour vous accompagner. Ce matin, vous êtes en train de vous préparer, ou peut-être l'heure du petit-déj. Alors, bon appétit les amis, régalez-vous. La musique de retour juste après un nouveau bloc-notes.
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1: C'est Radio Campus 3, oui oui, avec Mozart dans le poste, comme tous les matins, 6h, 9h, ici même sur Radio Campus 3, 88.7 en FM, en DAB+, également dans la région, la radio numérique terrestre. Je vous rappelle aussi, vous nous écoutez bien sûr via le net, campus3.fr, les plateformes de streaming, les applis mobiles également. Tout de suite, info Campus 3, l'actualité de la Fédé des étudiants troyens, donc on va parler de notre asso, et puis...

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0: La matinale Radio Campus 3 du jeudi 1er octobre, on fête Sainte-Thérèse de Lisieux aujourd'hui. On passe à la météo, un petit quart d'heure de musique, il sera 8h les amis, en vue tout à l'heure, comme tous les jeudis, hein, sur les coups de 8h30, le monde réel, on va parler du blocage des lycées tout à l'heure avec notre prof de lettres, avec Philippe qui sera là tout à l'heure. Donc le monde réel, 8h30, hein, notez bien.
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0: Temps couvert et brumeux en matinée par endroit aujourd'hui dans la région. Ce sera un peu plus lumineux quand même cet après-midi. Averse possible, sinon aujourd'hui, mais de plus en plus rare hein, au fil de la journée. 21 degrés attendus aujourd'hui à 3 au plus haut. Demain vendredi, beau temps peu nuageux, une belle journée, 21 degrés là aussi. Samedi, après la brume du matin, léger passage nuageux n'altérant pas le beau temps, donc une belle journée dans l'ensemble. 23 degrés sous abri, 30 en ressenti ce samedi. Dimanche, enfin, bien là, retour au gris, pas mal de nuages annoncés. Côté thermomètre, ça restera au-dessus des 20 degrés, 22 en moyenne sous abri, 26 en ressenti dans l'aube.
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11: La matinale, ça continue, 8h du mat, musique et info au programme Nouveau Bloc-Notes Écart, Le Monde Réel, on en parlait tout à l'heure, consacré au blocage des lycées. En ce moment, on verra ça avec Philippe, notre prof de lettres, Le Monde Réel, donc 8h30, un nouveau point météo à Molcar et puis à 9h, la minute de la maison du boulanger avec Anne-Sophie Duriga. On parlera de la saison culturelle, encore des bons plans, de bonnes dates là, de beaux spectacles en vue. On verra ça donc en détail tout à l'heure avec Anne-Sophie à 9h.
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0: Bonne journée avec nous, merci d'avoir choisi Radio Campus Trans ce jeudi, le grand retour de Loading. Ce soir, on en parlait tout à l'heure, Loading, à partir de 20h, le mag univers jeu, série, ciné, c'est en direct. C'est tous les jeudis soirs, 20h, 21h, avec Sonia et Elodie. Et le replay, si vous ne pouvez pas être là pour le grand retour de Sonia et Elodie, hein, elles font leur rentrée ce soir sur l'antenne, eh bien, écoutez la radio demain. Le replay, demain, notez bien, entre 13h et 14h, ou encore, comme c'est le cas tous les dimanches entre 18 et 19h sur l'antenne de Radio Campus 3. On reste ensemble, on vous offre encore du bon son, bien sûr, encore plein de bonnes choses vont arriver, le meilleur du rock, le meilleur de la pop, mais ce sera juste après un nouveau bloc-notes. Que voici, que voilà.
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0: Le meilleur du rock, le meilleur de la pop, une bonne dose d'infos, des rendez-vous tous les quarts d'heure le jeudi matin, le monde réel, notre minute réflexion, un peu philo, avec notre prof de lettres, avec Philippe, que l'on va rejoindre dans un instant. Philippe qui va nous parler du blocage des lycées, donc thème d'actualité. Le monde réel juste après quelques messages, ne bougez pas.
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6: Bonjour à tous, bienvenue dans le monde réel. J'apprends que mardi 29, 300 lycéens se sont mobilisés à 7h du matin devant les grilles du lycée Les Lombards à Troyes. Eh bien, je suis impressionné. D'abord par l'heure à laquelle il a fallu se lever pour arriver en masse à 7h devant les grilles. C'est bien avant l'heure du premier cours. Et autant d'énergie et de dynamisme force mon admiration. Était-ce 300 lycéens du lycée ou bien d'autres ont-ils rejoint le mouvement ? Quoi qu'il en soit, voilà une nouvelle preuve de la puissance de rassemblement des réseaux sociaux à l'heure où justement les téléphones ont été interdits au lycée. Les entrées de l'établissement n'ont pas été bloquées, les cours ont été assurés. On peut dire que c'est un bel exemple de mouvement social spontané, pacifique et sans perturbation majeure. Après 3 heures, donc vers 10 heures, dissipation du mouvement. Mais que demandent donc ces lycéens ? Quelles sont leurs revendications ?

0: maintenant anticiper les canicules prévisibles en mai et en juin 2027. 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Si tout le monde exprimait son ras-le-bol avec autant de spontanéité et savait se retrouver en vue du bien général, donc pour la chose publique, chaque membre de la société retrouverait confiance dans le regard de l'autre.
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0: Vous êtes bien sur Radio Campus 3, c'est la matinale jusqu'à 9h, les dernières minutes donc, la météo tout de suite et pour terminer la matinale, les minutes de la maison du boulanger avec Anne-Sophie Duriga. Les rendez-vous à venir programmés donc à l'occasion de cette saison culturelle 2026-2027. Je vous retrouve sinon tout à l'heure au cœur de l'après-midi dès 16h et puis ce soir également, ce soir Rockstation comme tous les jeudis soirs de la musique et de la bonne, hein, du rock en non-stop entre 21h et 23h.
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0: Temps couvert et brumeux en matinée par endroits aujourd'hui dans la région. Ce sera un peu plus lumineux quand même cet après-midi. Averse possible, sinon aujourd'hui, mais de plus en plus rare hein, au fil de la journée. 21 degrés attendus aujourd'hui à 3 au plus haut. Demain vendredi, beau temps peu nuageux, une belle journée, 21 degrés là aussi. Samedi, après la brume du matin, léger passage nuageux n'altérant pas le beau temps, donc une belle journée dans l'ensemble. 23 degrés sous abri, 30 en ressenti ce samedi. Dimanche, enfin, bien là, retour au gris, pas mal de nuages annoncés. Côté thermomètre, ça restera au-dessus des 20 degrés, 22 en moyenne sous abri, 26 en ressenti dans l'aube.
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19: Bonjour à toutes et à tous. On se retrouve pour notre rendez-vous actualité avec la maison du boulanger. Et pour commencer ce mois d'octobre, on va passer de la musique au théâtre avec plusieurs rendez-vous qui arrivent dans les tout prochains jours. On commence du côté de la Chapelle Argence, puisque ce samedi 3 octobre à 20h, nous accueillerons Nikos. Avec Nikos et ses musiciens, difficile de vouloir mettre une seule étiquette sur la musique que vous allez entendre. On part du blues, mais on voyage aussi du côté du groove, du funk, du R&B, du reggae et du rock. Le Nikos Band voit le jour en 2024 et cette aventure musicale s'est depuis construite au fil des scènes, des rencontres et des collaborations. Ce qui nous intéresse surtout pour cette soirée, c'est cette envie de mélanger les influences et de proposer une musique qui prend véritablement toute sa dimension en live. Donc si vous aimez le blues et que vous appréciez aussi quand les frontières entre les styles deviennent un peu plus floues, notez bien la date, Nico, samedi 3 octobre à 20h à la Chapelle Argence. Côté tarif, comptez 15€ en plein tarif et 10€ en tarif réduit. Et puis, quelques jours seulement après ce concert, changement complet d'univers. Je vous l'annonce, direction le Théâtre de Champagne. Le mardi 6 octobre à 20h, nous donnerons le coup d'envoi de notre nouvelle saison culturelle avec l'expérience théâtrale, une comédie de Laurent Ruquier avec François Berléand et Max Boublil. Vous commencez à connaître le principe, si vous nous écoutez régulièrement, deux acteurs de générations différentes qui vont s'amuser avec tout ce qui fait le théâtre. Ce que l'on voit sur scène, évidemment, mais aussi ce que l'on ne voit pas. Les coulisses et superstitions des comédiens, les règles, les rivalités, les anecdotes, les petits secrets. Et une question revient tout au long de cette expérience. Qui observe qui? Le public regarde les comédiens, mais les comédiens, eux aussi, observent leur public. Une comédie imaginée avant tout pour rire et pour rendre hommage au théâtre, aux acteurs, mais aussi à celles et ceux qui sont dans la salle. Et justement, cette semaine, j'ai une belle nouvelle, une belle information à vous donner concernant cette soirée, parce que l'expérience ne s'arrêtera pas au tombé de rideau à la fin. À l'issue du spectacle, François Berléand et Max Boublil resteront sur scène pour un bord plateau, un temps d'échange avec vous, public. Vous pourrez donc prolonger la soirée avec les artistes, échanger avec eux, leur poser vos questions et découvrir un peu plus les coulisses de leur métier et du spectacle. Et finalement, pour une pièce qui s'interroge justement sur le rapport entre les comédiens et leur public, c'est une assez belle façon de terminer l'expérience théâtrale. Donc retenez bien la date, mardi 6 octobre à 20h au Théâtre de Champagne, l'expérience théâtrale avec François Berléand et Max Boublil, suivie d'un bord-plateau avec les artistes. Et ce début octobre, il y a également quelque chose à découvrir du côté des salles Raymond Moretti de la Maison du Boulanger. C'est l'exposition « Entrée dans la tanière du loup », 40 ans de création jeunesse, est actuellement ouverte au public. Une exposition que la Maison du Boulanger propose avec le festival 3000 pages qui célèbre cette année sa 40e édition. L'idée est de découvrir comment la figure du loup s'est transformée dans la littérature jeunesse au fil des décennies. Le grand méchant loup des contes traditionnels est toujours là, bien sûr, mais il a aussi appris à devenir drôle, vulnérable, civilisé, solidaire ou même parfois franchement attachant. Et l'exposition permet également d'entrer dans l'univers de six grands créateurs contemporains, six illustrateurs, Antoine Guillopé, Benjamin Lacombe, Justine Brax, Mathias Freeman, Philippe Jalbert et Kimiko, en découvrant leurs approches et leurs techniques. L'exposition est à découvrir jusqu'au 31 octobre dans les salles Raymond Moretti au 16 rue Champeau à 3, du mercredi au dimanche de 15h à 19h, et l'entrée est libre. Et ce partenariat avec 3000 pages va également nous emmener très bientôt au Théâtre de Champagne, le samedi 10 octobre à 18h30, rendez-vous avec l'atelier Grand Feuille. Un spectacle jeunesse qui va faire vivre sur scène l'univers imaginé par Michael Brun-Arnaud et illustré par Benjamin Lacombe. On y découvre Walter, dernier descendant de la famille d'artisans Grand Feuille, qui va devoir reprendre l'atelier de jouets transmis par son grand-père. Et l'originalité du spectacle, c'est que cette histoire prend vie sous la forme d'une lecture dessinée et musicale. C'est une expérience très visuelle et poétique que je vous invite vraiment à venir découvrir le samedi 10 octobre à 18h30 au Théâtre de Champagne dans le cadre de cette 40e édition du festival 3000 pages. Je vous redonne donc les rendez-vous à retenir. Samedi 3 octobre 20h Chapelle Argence pour Nicose. Le mardi 6 octobre à 20h au Théâtre de Champagne, l'expérience théâtrale avec François Berléand et Max Boublil et surtout le bord-plateau avec les artistes à l'issue du spectacle. L'atelier Grand Feuille samedi 10 octobre à 18h30 au Théâtre de Champagne. Et bien évidemment, l'exposition « Entrée dans la tanière du loup, 40 ans de création jeunesse » visible gratuitement dans les salles Raymond Moretti de la Maison du Boulanger jusqu'au 31 octobre. Pour trouver toute la programmation et réserver vos places, rendez-vous sur le site internet de la Maison du Boulanger, maisonduboulanger.com, ou directement en venant nous voir, 42 rue Payot de Montaber à 3. Vous pouvez également nous joindre par téléphone au 03 25 40 15 55. Et vous pouvez bien évidemment nous suivre sur les réseaux sociaux pour avoir toute l'actu. Je vous souhaite une très belle semaine à toutes et à tous et à très bientôt à la Maison du Boulanger.
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2: Bienvenue dans 24 images secondes. À voir au ciné cette semaine, Digger, l'homme le plus puissant au monde, se lance dans une mission effrénée pour s'ériger en sauveur de l'humanité avant que la catastrophe qu'il a lui-même déclenchée n'anéantisse la planète. Digger avec Tom Cruise, un Tom Cruise méconnaissable.
13: Je vais pas y aller par quatre chemins, on est mal barré. Faites un truc pour moi. Imaginez que vous êtes l'un de ceux pour qui Digger Rockwell est le diable en personne. C'est quoi les pires attaques auxquelles je dois m'attendre venant de ces gens qui me voient comme la dernière des pourritures?
14: Monsieur Rockwell, eh bien, ces gens pourraient dire...
15: Va brûler en enfer, Digger!
13: Celle-là, je m'y attendais pas.
2: À noter le retour de Cars au cinéma. Flash McQueen, une splendide voiture de course toute neuve, promise au succès, découvre que dans la vie, ce n'est pas de franchir la ligne d'arrivée qui compte, mais le parcours que l'on a suivi. Avec les voix de Guillaume Canet, Bernard-Pierre Donadieu, Cécile de France notamment.
14: Bon, allons-y. Concentration rapide.
16: Hé, hey Flash, t'es prêt?
14: Oh oui.
17: Ce rookie, ce nouveau venu, si vous préférez, était totalement inconnu au début de saison. Aujourd'hui, tout le monde le connaît.
18: Flash McQueen!
19: Vous êtes mon héros, monsieur McQueen!
14: Merci, Fred.
19: Il connaît mon nom, il m'a appelé...

0: gorge. Où suis-je?
1: Oh, t'es à Radiator Springs, la plus jolie petite ville du comté de Carburator.
0: Mais on me pétirait le cas, ça vous ferait pas des mal.
2: Levez-vous.
1: Crâner.
3: Une bonne gorgée d'essence bio.
4: Les années 70 t'ont pas fait du bien.
1: Non mais vous êtes malade.
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8: Faire un tour, si tu préfères. 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
6: Ah, non.
9: C'est génial.
6: Et ils passent à côté sur l'autoroute, ils savent pas ce qu'ils ratent.
7: Ça remonte à quand? Dis-moi la dernière fois que tu t'es intéressé à autre chose qu'à ta petite personne.
1: Oh, shérif, tu pleures.
2: Non! J'aimerais jouer!
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1: Coucou, salut tout le monde, bienvenue à vous, très bon jeudi sur Radio Campus 3. Alors cet après-midi, un temps un peu plus lumineux que ce matin dans la région, des averses toujours possibles hein, par endroit, des températures autour de 21 degrés pour aujourd'hui. Demain vendredi, beau temps peu nuageux, une belle journée en vue, 21 degrés là aussi. Samedi, après la brume du matin, léger passage nuageux n'altérant pas le beau temps, donc une journée agréable. Pas mal donc du soleil pour ce samedi, 23 degrés sous abri, 30 en ressenti. Enfin dimanche, la retour au gris. Pas mal de nuages annoncés, côté thermomètre, ça restera quand même au-dessus des 20 degrés, 22 en moyenne sous abri, 26 en ressenti ce dimanche dans l'Aube.
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14: Bonjour à toutes et à tous. On se retrouve pour notre rendez-vous actualité avec la Maison du Boulanger. Et pour commencer ce mois d'octobre, on va passer de la musique au théâtre avec plusieurs rendez-vous qui arrivent dans les tout prochains jours. On commence du côté de la Chapelle Argence, puisque ce samedi 3 octobre à 20h, nous accueillerons Nikos. Avec Nikos et ses musiciens, difficile de vouloir mettre une seule étiquette sur la musique que vous allez entendre. On part du blues, mais on voyage aussi du côté du groove, du funk, du R&B, du reggae et du rock. Le Nikos Band voit le jour en 2024 et cette aventure musicale s'est depuis construite au fil des scènes, des rencontres et des collaborations. Ce qui nous intéresse surtout pour cette soirée, c'est cette envie de mélanger les influences et de proposer une musique qui prend véritablement toute sa dimension en live. Donc si vous aimez le blues et que vous appréciez aussi quand les frontières entre les styles deviennent un peu plus floues, notez bien la date, Nikos, samedi 3 octobre à 20h à la Chapelle Argence. Côté tarif, comptez 15€ en plein tarif et 10€ en tarif réduit. Et puis, quelques jours seulement après ce concert, changement complet d'univers. Je vous l'annonce, direction le Théâtre de Champagne. Le mardi 6 octobre à 20h, nous donnerons le coup d'envoi de notre nouvelle saison culturelle avec l'expérience théâtrale, une comédie de Laurent Ruquier avec François Berléand et Max Boublil. Vous commencez à connaître le principe, si vous nous écoutez régulièrement, deux acteurs de générations différentes qui vont s'amuser avec tout ce qui fait le théâtre. Ce que l'on voit sur scène, évidemment, mais aussi ce que l'on ne voit pas. Les coulisses et superstitions des comédiens, les règles, les rivalités, les anecdotes, les petits secrets. Et une question revient tout au long de cette expérience. Qui observe qui? Le public regarde les comédiens, mais les comédiens, eux aussi, observent leur public. Une comédie imaginée avant tout pour rire et pour rendre hommage au théâtre, aux acteurs, mais aussi à celles et ceux qui sont dans la salle. Et justement, cette semaine, j'ai une belle nouvelle, une belle information à vous donner concernant cette soirée, parce que l'expérience ne s'arrêtera pas au tombé de rideau à la fin. À l'issue du spectacle, François Berléand et Max Boublil resteront sur scène pour un bord plateau, un temps d'échange avec vous, public. Vous pourrez donc prolonger la soirée avec les artistes, échanger avec eux, leur poser vos questions et découvrir un peu plus les coulisses de leur métier et du spectacle. Et finalement, pour une pièce qui s'interroge justement sur le rapport entre les comédiens et leur public, c'est une assez belle façon de terminer l'expérience théâtrale. Donc retenez bien la date, mardi 6 octobre à 20h au Théâtre de Champagne, l'expérience théâtrale avec François Berléand et Max Boublil, suivi d'un bord plateau avec les artistes. Et ce début octobre, il y a également quelque chose à découvrir du côté des salles Raymond Moretti de la Maison du Boulanger. C'est l'exposition « Entrée dans la tanière du loup ». 40 ans de création jeunesse est actuellement ouverte au public. Une exposition que la Maison du Boulanger propose avec le festival 3000 pages qui célèbre cette année sa 40e édition. L'idée est de découvrir comment la figure du loup s'est transformée dans la littérature jeunesse au fil des décennies. Le grand méchant loup des contes traditionnels est toujours là, bien sûr, mais il a aussi appris à devenir drôle, vulnérable, civilisé, solidaire ou même parfois franchement attachant. Et l'exposition permet également d'entrer dans l'univers de six grands créateurs contemporains, six illustrateurs, Antoine Guillopé, Benjamin Lacombe, Justine Brax, Mathias Freeman, Philippe Jalbert et Kimiko, en découvrant leurs approches et leurs techniques. L'exposition est à découvrir jusqu'au 31 octobre dans les salles Raymond Moretti au 16 rue Champeau A3, du mercredi au dimanche de 15h à 19h, et l'entrée est libre. 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On y découvre Walter, dernier descendant de la famille d'artisans Grand Feuille, qui va devoir reprendre l'atelier de jouets transmis par son grand-père. Et l'originalité du spectacle, c'est que cette histoire prend vie sous la forme d'une lecture dessinée et musicale. C'est une expérience très visuelle et poétique que je vous invite vraiment à venir découvrir le samedi 10 octobre à 18h30 au Théâtre de Champagne dans le cadre de cette 40e édition du festival 3000 pages. Je vous redonne donc les rendez-vous à retenir. 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Le mardi 6 octobre à 20h au Théâtre de Champagne, l'expérience théâtrale avec François Berléand et Max Bluebill. 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Je vous souhaite une très belle semaine à toutes et à tous et à très bientôt à la Maison du Boulanger.
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5: Bienvenue sur Radio Campus 3. Mon invité du bal des engagés, c'est Nicolas Zdankevitz. Donc bienvenue sur Radio Campus 3. Nico, c'est Nico ou on dit Nicolas Zdankevitz? C'est quoi ce nom à coucher dehors là? C'est un polonais ça?
7: Oui, c'est polonais. Bonjour.
5: C'est polonais, bonjour. Ouais. Ouais. On n'a rien contre les polonais, bien au contraire, on les accueille avec joie et ravissement.
7: C'est pour ça que j'ai simplifié, c'est pour que ce soit pas trop compliqué.
5: Ouais, ouais. C'est-à-dire que maintenant, alors ton nom?
7: Nico ZZ.
5: Nico, voilà, ZZ, Nikos,
7: beaucoup, ouais, ben on sera en trio, voilà, donc ouais. Voilà, j'ai aussi le solo où je travaille sur les deux côtés, mais toujours.
5: D'accord. Toi, ça fait un moment que tu sévis à Troyes et ailleurs. Mmh. Au niveau, toi, ta musique vraiment de prédilection, on va dire, c'est le blues.
7: Mmh. C'est ça.
5: C'est ça. Le rock et le blues ou plus, c'est quoi? C'est quoi la différence pour toi?
7: Moi, il y en a pas en fait. Le rock, c'est le bébé du blues. J'ai été bercé avec le blues, donc voilà.
5: D'accord.
7: C'est disons que c'est la racine.
5: Ouais, le blues, oui, c'est les racines, d'accord. Et donc toi, ta première guitare, tout ça, c'était quoi, c'était quand?
7: Ma première vraie guitare à moi, j'avais 12 ans.
5: Ok, j'avais c'est le Père ans. Noël
7: Ça arrivait avant, un peu avant, j'ai tanné mes parents, il m'en fallait une, quoi, voilà. Quoi.
5: Ah ouais, t'as tanné tes parents parce que tu voulais vraiment, c'est toi qui voulais vraiment être à la guitare.
7: Ouais, mais ça faisait quelques années déjà que
5: tu réfléchissais, que tu voulais absolument une guitare.
7: Ouais.
5: Et est-ce que tu es issu d'une famille artistique ou pas du tout?
7: Non, pas de musicien dans la famille, à part mon grand-père qui jouait plutôt des cuivres.
5: Ah, quand même.
7: Oui, là,
5: ouais, t'as quand même quelque part.
7: J'ai des souvenirs de Louis Armstrong.
5: Voilà, déjà.
7: De très
5: loin. C'était une belle berceuse, quoi.
7: Ouais. Mais sinon, mes parents aiment la musique. Ils en écoutaient beaucoup. Ils en écoutent toujours beaucoup, d'ailleurs. Et après, la guitare. Pourquoi la guitare? Je ne sais pas. c'est elle qui m'a choisi, peut-être.
5: C'est elle qui t'a choisi. Ouais. C'est pas toi qui l'as choisi, c'est la guitare qui t'a choisi.
7: Quelque chose comme ça, peut-être.
5: D'accord.
7: Ouais.
5: Donc, à partir de 12 ans, donc, allez hop, tu t'embarques à jouer.
7: Ouais.
5: Guitare sèche.
7: Ouais, j'avais. Ouais, c'était une marque Vantec à l'époque.
5: Vantec.
7: Oui. Ouais, Vantec, je sais pas.
5: Qu'importe.
7: Ouais. Et ça se fait même plus. J'ai vu que celle-ci. C'était j'en ai plus revu après de ces marques-là.
5: D'accord. Donc ouais. C'est ta première guitare, c'est ton premier coup de cœur musical.
7: Mm-hmm.
5: Et là, tu apprends tout seul ou tu vas faire le conservatoire, une école de musique, quelque chose?
7: J'ai pas fait le conservatoire tout de suite. J'ai pris quelques cours. Tout au long de mon adolescence, j'ai bougé aussi pas mal. Après, c'est l'école de la vie qui apprend. On apprend surtout dans la vie, en fait.
5: Ouais, mais t'as pas fait une école de musique spécifique
7: fait,
5: à
7: j'ai
5: ça.
7: J'ai fait, je devais avoir 17 ans, oui, le MAI à Nancy.
5: Ah ben voilà, voilà. Ouais, bah c'est pas une petite école quoi.
7: Non, bien sûr.
5: Une grande école je crois. Ouais.
7: Mais avant ça, j'ai fait quelques écoles, et puis oui, ça s'est terminé là, et puis après je suis parti dans...
5: Et t'as fait un diplôme, t'as obtenu un diplôme par rapport à la guitare, par rapport à le fait de jouer?
7: Non, j'ai aucun diplôme.
5: T'as aucun diplôme, d'accord. Non. Toi t'es un autodidacte de la guitare. C'est-à-dire que oui, t'as appris à droite à gauche, avec des profs probablement ou des amis.
7: Quand j'étais, ouais, voilà, des amis, tout ce que tous les gens que je pouvais croiser, tout le monde était professeur pour moi.
5: Ok,
7: on l'est toujours d'ailleurs, on l'est toujours.
5: C'est la transmission. Hein.
7: Ouais, on reste élève toute notre vie.
5: Exactement. Voilà. Exactement. Et tous les jours, on apprend un peu plus, et tous les jours, on sait jouer et maîtriser un peu plus, quoi.
7: Ouais.
5: Et tu te rappelles de ton premier groupe?
7: Alors oui, c'était surtout des répétitions, les premiers groupes à cet âge-là, on n'avait pas trop de concerts.
5: T'as quel âge, toi, t'es ado, là?
7: Oui, j'avais monté un groupe.
5: Ah, t'es un Brestois?
7: Ouais, j'habitais Brest.
5: Ah, comme Yosek.
7: J'ai fait mon adolescence, ouais, à Brest, dans les années 90, et puis, mais j'ai toujours eu les origines.
5: C'était comment Brest dans les années 90? Parce que c'est une ville accueillante, pas accueillante, c'est rock'n'roll, là-dedans?
7: Ah oui, c'est rock'n'roll. Brest, c'est rock'n'roll. C'est une ville portuaire,
5: ouais.
7: Donc des musiques, il y en a de partout.
5: De partout, de tous et ça arrive sens, de partout, ouais. Justement.
7: Et c'est très riche à ce niveau-là, en tout cas, pour apprendre.
5: Ouais. Il y a beaucoup de concerts, beaucoup de cafés, ouais. Beaucoup de musiciens qui sont un petit peu à droite à gauche et qui traînent un peu partout.
7: Ouais. Et c'est très bon, on est très éloigné de toutes les autres villes de France. C'est vrai que c'est une ville vraiment le bout du monde, quand on est au bout du monde.
5: C'est un bout du monde pour toi, Brest?
7: Pour beaucoup, oui, bah, sur la carte même.
5: Oui, sur la carte, mais toi qui as vécu, toi tu peux en parler. Moi, j'ai pas vécu, par exemple, à Brest.
7: À l'adolescence, bon, moi, j'avais été plutôt insouciant à cet âge-là. Donc, je passais mon temps à faire de la guitare et du surf.
5: Ah oui, tu fais du surf?
7: Je faisais.
5: Il y a du surf à Brest?
7: Ah oui, on a des belles vagues. J'avais
5: pas,
7: moi. Belles vagues, on a l'océan là-bas.
5: Oui, certes, mais le surf, je voyais plutôt plus en bas, tu vois, au niveau de la côte basque ou Biarritz.
7: Évidemment,
5: ou ça,
7: c'est
5: quoi, les Landes, quoi.
7: Ouais, c'est moins réputé que les Landes, mais on a de très belles plages, de très beaux spots de surf, pardon. Ouais.
5: Ok, d'accord. Voilà. Okay,
7: bon, j'ai jamais été un grand surfeur, mais.
5: Mais t'as tenté quand même la planche, quoi.
7: Ouais, j'ai pensé.
5: Et alors, stabilité, tout ça, bien.
7: Ah oui, je m'en sortais bien. Aujourd'hui, je me prononce plus. Hein.
5: Non, c'était avant, ça.
7: Je pense qu'on gardait certains réflexes, mais voilà, je me prononcerai plus.
5: D'accord. Donc Brest, le surf, mais aussi la guitare et tout ça, quoi.
7: Voilà, surtout la guitare, la
5: T'as
7: musique.
5: T'as passé combien de temps, toi, à Brest?
7: 5 ans, à peu près. Ouais, à peu près.
5: Et après, t'es arrivé à Troyes ou...
7: Bah Nancy, après je suis parti sur Nancy, ouais, ça devait être 5-6 ans même Brest. Je suis pas arrivé à Nancy, j'avais 17-18 quand j'étais au MAI.
5: Ouais. Et tu peux expliquer ce que c'est que le MAI pour les gens qui ne connaissent pas spécialement?
7: Alors aujourd'hui je crois que c'est terminé, le MAI c'est une école de musique qui formait des musiciens, donc des batteurs, des bassistes, des guitaristes.
5: Oui, qui forment toutes sortes de musiciens, voilà. Pas que guitare.
7: C'était un cursus intensif sur un an.
5: Ok, ouais, et c'est assez réputé quand même.
7: Ah oui, bien sûr.
5: Il y a une grosse réputation même au niveau de cette école.
7: Bien sûr, oui.
5: Et tu dis qu'elle n'existe plus, toi?
7: Alors, ça fait longtemps que je ne suis pas retourné sur Nancy. Donc je crois que oui, j'ai croisé quelques profs qui m'ont dit que c'était terminé, en tout cas.
5: Ah mince.
7: Alors où est-ce qu'ils ont ouvert quelque chose? Je peux pas vous donner d'informations, en fait.
5: Je sais pas si ça a été remplacé par autre chose.
7: Ouais, j'ai pas suivi la suite, non.
5: L'actualité, d'accord. Donc toi tu fais un passage là-bas, enfin un passage de combien de temps alors?
7: Nancy.
5: Oui, Nancy et le MI.
7: Ah, le MI c'était un an, et Nancy j'ai dû rester pareil 7 ans, quelque chose comme ça.
5: Et c'est là que tu commences à monter des groupes, ou c'est à Brest déjà tu as commencé à former?
7: Alors, j'avais
5: des
7: déjà duos. Un petit peu à Brest, des groupes de rock, des groupes un peu de
5: que
7: tout,
5: tu faisais
7: tout genre,
5: partie de groupes de rock, ou c'est toi qui les fondais?
7: Non, c'est pas moi qui les fondais, je faisais partie, ouais.
5: Ouais, t'étais guitariste dans des groupes de rock.
7: Voilà.
5: Qui étaient plutôt dans le rock, on va dire, français, traditionnel, ou anglais, américain?
7: Ça comprenait des Beatles.
5: C'était des groupes qui faisaient des reprises.
7: Voilà, il y avait du blues un peu, puis c'était à droite à gauche, bon c'était jamais très sérieux en même temps.
5: Oui, mais c'est comme ça qu'on apprend.
7: Mais ouais,
5: hein.
7: C'est comme ça qu'on commence, oui.
5: Et c'est comme ça qu'on commence, d'accord. Ouais. Ok, donc là, groupe de rock, groupe de blues, tout ça, tu traînes un petit peu à droite à gauche, donc t'es sur Nancy, tu reviens après, ensuite sur Troyes, c'est ça?
7: Après Nancy, oui, je suis revenu dans la région, et puis j'ai passé beaucoup de temps sur la route, c'était un peu... On peut dire que c'était mon pied à terre.
5: Troyes était, enfin la région,
7: la région, l'Aube. Voilà, l'Aube. Et mais c'est aussi là l'Aube d'où viennent mes grands-parents, mes parents aussi, quoi.
5: Tu es
7: en vacances
5: d'ici, et tu as bougé, voilà. Comme pas mal de gens qui a bougé là, tac tac tac tac là, et après tu retournes à tes racines.
7: Voilà, c'est un peu ça.
5: Qui est l'Aube? D'accord. Voilà. On va commencer, on va enchaîner tout de suite avec ton premier titre, donc qui est issu de ton album. Et l'album, il s'appelle comment, s'il te plaît?
7: Il s'appelle Rehearsal Room Session. Donc c'est un live.
5: Ok.
7: C'est voilà ce qu'on a enregistré, quelques extraits de concerts en République Tchèque.
5: En République Tchèque.
7: Oui, en tournée. Okay. Quand je vais souvent tourner là-bas.
5: Mm-hmm. Et là, le titre s'appelle
7: Le titre de ce morceau-là, Unspoken Blues.
5: On écoute ça, merci.

0: Bah, les engagés retour autour du micro, donc avec mon invité Nico ZZ. Nico ZZ ?
1: Ouais.
0: Ouais, ok, d'accord.
1: Beaucoup okay. disent Nikos aussi. C'est...
0: Nikos, Nikos ZZ, enfin ouais. bref, Nicolas. Ok, donc ouais. tu es là pour expliquer ton parcours et tout ça. Et on vient justement d'écouter un de tes titres qui est ici d'un live qui est sorti ou qui va sortir
1: C'est celui qui sort le 3 octobre, justement.
0: Le 3 octobre, on va revenir sur cette date importante. Mm-hmm. Tu peux nous expliquer un peu la construction? Enfin, je veux dire, ça c'est vraiment une... ça, c'est quelque chose, c'est un titre que tu as écrit, composé. Est-ce que toi, par exemple, par rapport aux musiques que tu produis, est-ce que tu écris les textes et la musique ou tu fais uniquement les textes ou uniquement la musique?
1: Je fais les deux, bien souvent, quoi, même la plupart du temps. Des fois, je coécris avec, j'ai pu plusieurs fois coécrire, par choix aussi, parce que ce qu'on peut apporter l'un à l'autre.
0: Ouais. Mais par exemple, ce titre-là, justement.
1: Celui-ci, c'est moi. C'est parti même un peu d'une impro, en fait. Donc c'est...
0: Et comment ça devient une impro, justement? Est-ce que c'est quand tu parles d'impro, tu parles de l'écriture ou tu parles de la musique pour ce titre-là, hein, justement.
1: Le texte, je l'avais déjà. J'avais des fois des textes écrits dans un coin quelque part. Donc en fait,
0: toi, tu es encore le musicien qui écrit sur un carnet.
1: Oui, j'ai des notes un peu partout.
0: D'accord.
1: Voilà. Bon, j'essaie de les ranger.
0: Oui, mais ça c'est autre chose.
1: Mais ça, oui,
0: c'est autre chose.
1: C'est un autre problème.
0: Ça, c'est un autre sujet, quoi. Mais t'as toujours le carnet à quelque chose comme un carnet ou un cahier. À spirale, comme disait William Scheller, où tu peux noter, toi, des inspirations, des choses à laquelle tu penses.
1: J'ai plutôt des bouts de papier partout, j'ai pas un carnet.
0: Je vais t'acheter un carnet si tu veux.
1: Oh, avec plaisir.
0: Okay.
1: À chaque fois, je m'en sers pas, à chaque fois, je sais pas, j'ai toujours ce truc d'écrire avec, même j'aime beaucoup écrire dans le noir avec une bougie, c'est très, ça paraît très...
0: Non, c'est intimiste. Pas,
1: mais, ouais,
0: c'est
1: mais intime. J'aime énormément ça.
0: Tu sais, il faut une certaine ambiance pour écrire, ou ça peut être, ça dépend des heures de la journée, on va dire.
1: Ouais, puis ça se commande pas trop. Des fois, on a ça en tête, donc faut le poser. J'ai un truc en tête, faut que je le pose.
0: Un truc qui arrive tête et qu'il faut que tu écrives.
1: Voilà.
0: C'est ça.
1: Ouais.
0: D'accord. Et ça peut venir à n'importe quel moment de la journée.
1: Oui,
0: l'inspiration chez un musicien, c'est une question certes très généraliste, mais là qui s'adresse à toi.
1: Mm-hmm.
0: Donc il n'y a pas vraiment d'heure, de soirée, de quoi que ce soit, quoi.
1: Non, pas vraiment.
0: C'est quoi la meilleure heure pour écrire? T'as pas vraiment de... Il y en a qui préfèrent écrire la nuit. Des écrivains aussi. Je sais qu'Amélie Nothomb, elle met son réveil à 4 heures du matin et que pendant 4 heures, elle écrit.
1: Alors j'aime beaucoup
0: après
1: écrire
0: avoir
1: oui,
0: bu
1: à ces heures-là.
0: Un bol entier de thé. Mais
1: ouais.
0: Voilà quoi. Donc il y a quand même des gens qui préfèrent écrire le matin, la nuit.
1: Mm.
0: Il faut peut-être une ambiance particulière.
1: Alors moi j'aime bien, oui, c'est fait d'être sûr de ne pas être dérangé déjà, de ne pas avoir de coups de fil ou de choses comme ça, de se dire voilà, je sais que là, tout le monde
0: c'est
1: dort, on va me foutre la paix.
0: C'est un moment pour toi, exclusivement pour toi,
1: voilà.
0: Où là tu vas te retrouver face à une page blanche ou un bout de papier ou qu'importe.
1: Ouais.
0: Et c'est là que tu vas écrire, que tu vas à un moment. Il y a un travail aussi qui doit être d'isolement aussi.
1: Bah, c'est un peu ça,
0: mais
1: voilà.
0: Dans le vrai sens des mots, quoi.
1: Ouais, de s'immerger dans son histoire. Et puis ouais, d'écrire, d'aller jusqu'au bout de son histoire. Quoi. C'est comme ça. Alors, chacun ses méthodes. Hein. Mais
0: bien
1: moi, j'aime bien écrire mon histoire sur un papier, même si c'est pas.
0: Et c'est une histoire,
1: absurde.
0: C'est quoi les centres d'intérêt pour pouvoir écrire l'histoire? Est-ce que c'est quelque chose par rapport à l'actualité? Tu vois, par exemple, le pape est venu ce week-end. Est-ce que ça peut t'inspirer pour écrire une chanson qui s'appelle Léon?
1: Pas spécialement, moi. Enfin, j'ai pas trop d'inspiration par rapport à l'actualité, non. J'aime bien écrire par les métaphores, un petit peu.
0: Ouais.
1: Unspoken blues, on parle beaucoup aussi d'histoires très simples. Unspoken blues, c'est le blues du non-dit. Voilà. Pardon, j'ai pas pu te le dire. Voilà, c'est.
0: Ouais, c'est quelque chose que t'as envie de dire, mais que tu as une possibilité d'écrire, enfin, de verbaliser et d'écrire quelque chose de beau.
1: Ouais, voilà, d'y mettre...
0: D'y mettre un sens par rapport à une certaine personne ou un certain moment.
1: Exactement, ouais. Ouais, puis comme on l'aurait dit sur le moment, comment j'aurais aimé le dire, des fois, c'est la meilleure façon.
0: C'est des trucs que tu gardes en tête et qu'à un moment...
1: C'est la meilleure manière que je connais de m'exprimer, de dire quelque chose, c'est de le chanter, en fait.
0: C'est de le chanter, voilà. D'accord. Et t'as quand même une particularité, enfin, entre autres, c'est de chanter et d'écrire qu'en anglais.
1: Ouais. J'ai appris le blues comme ça, donc voilà, je l'ai toujours gardé. J'ai essayé de faire du français, mais pour l'instant, c'est uniquement sans témoin.
0: Ah ouais,
1: ouais.
0: C'est-à-dire que toi, t'as l'habitude et tu restes dans ce créneau d'écrire et de penser en anglais, enfin, anglais ou américain déjà.
1: C'est de l'anglais. C'est bon, évidemment, il y a des différents dialectes dans l'anglais, mais l'anglais, je l'ai appris aux États-Unis, donc mais je l'ai parlé beaucoup en Angleterre aussi.
0: Parce que t'as quand même pas mal voyagé. Enfin, je veux dire, t'as été notamment, enfin, j'ai le pays du blues, c'est les États-Unis, bien sûr. Mm-hmm. Et donc, t'as été toi là-bas. Oui. T'as été où? C'est en 2008, il me semble.
1: La dernière fois...
0: C'était... Enfin non, la première fois, on va dire.
1: Ah, la première fois, 2002.
0: 2002. Donc ouais. Tu décides de... Tu prends un billet d'avion.
1: Ouais, j'ai fait beaucoup d'allers-retours.
0: Et t'as été où? C'est quoi la première ville en aux États-Unis que t'as visité, que t'as aimé, qui t'a...
1: Ah, c'est Chicago. J'ai passé beaucoup de temps à Chicago.
0: C'est la ville du blues pour toi?
1: Là, il y en a plusieurs parce que beaucoup vont parler de Memphis. J'y suis pas, oui. J'ai pas eu la chance d'y aller. J'ai pas eu la chance d'aller partout.
0: Bien sûr.
1: Beaucoup, certains vont parler du Texas. Je pense que après le blues, voilà, il y a la ville où aller jouer. C'est surtout au fond de soi aussi le blues. C'est surtout
0: un cri du cœur,
1: ouais. Un cri du cœur et une façon de s'exprimer. Mm-hmm. Après, la façon dont on l'exprime, d'où on vient, de comment on a envie de l'animer, de l'exprimer.
0: Ça peut être différent, enfin, je veux dire, par rapport à la ville où tu vas. C'est-à-dire, tu vas pas avoir les mêmes vibrations, les mêmes envies si tu es à Chicago, mm-hmm. à Memphis ou à Las Vegas ou que sais-je, la Louisiane.
1: Bien sûr, ouais, c'est. Mais ça reste du blues, ça reste. Évidemment,
0: parce que c'est de là-bas et que c'est de là-bas qu'on s'en inspire, quoi.
1: Oui, le Mississippi, c'est le berceau du blues.
0: Exact.
1: Voilà.
0: Exact,
1: après, ouais. Il s'est propagé dans le monde entier, le blues.
0: Oui, c'est une musique qui est partout, mais qui est vraiment. Qui est très américaine, quoi.
1: Ouais.
0: C'est... Enfin, dire le berceau du blues, c'est les États-Unis.
1: C'est ça.
0: C'est ça. Ok. Donc, combien de fois aux États-Unis?
1: Une dizaine de fois, à peu près.
0: Ah, quand même.
1: Ouais, oui.
0: Et c'est quoi la ville qui t'a vraiment bouleversé, enfin, que tu t'es senti vraiment chez toi, ou que t'as su que, eh ben, dis donc, c'est cette ville-là et c'est pas une autre.
1: Alors, j'adorais être à Chicago, bien sûr, mais j'ai beaucoup vécu dans le Wisconsin. J'étais à peu près à 2 heures.
0: Dans le Wisconsin?
1: Ouais. J'étais bien là-bas. J'avais ma famille, entre guillemets, d'accueil. Oui, mes deuxièmes parents là-bas.
0: Parce que tu connais du monde là-bas, forcément.
1: Oui, ils sont plus là aujourd'hui, mais voilà, j'avais du monde qui m'accueillait.
0: Parce que t'as débarqué comme ça. Comme ça, et puis quoi?
1: Je les connaissais déjà, c'est des personnes que je connaissais déjà.
0: Des personnes que tu connaissais en France qui étaient installées dans le Wisconsin?
1: Wisconsin, oui.
0: Wisconsin, on dit comme ça.
1: Oui, Wisconsin.
0: Wisconsin! Ok, d'accord. Et donc ces gens-là, ils t'ont accueilli, et c'est eux qui t'ont bien accueilli et qui ont fait que tu t'es senti bien là-bas?
1: Ouais, je me suis senti chez moi.
0: Tu t'es senti chez toi là-bas, quoi. Et donc, t'es plus américain ou français?
1: Je suis français, je suis né à Paris.
0: Je suis né à Paris, moi.
1: Bien sûr. Après, comme je dis, je suis né à Paris, j'ai les racines dans l'Aube. J'ai grandi une partie à Bray, j'ai grandi dans plein d'endroits. J'ai plutôt
0: partout,
1: que
0: quoi.
1: Voilà, je viens d'un chemin, pas d'un endroit.
0: Oh, c'est beau ça.
1: Ouais.
0: Bravo. On va écouter ton deuxième titre, donc ton deuxième titre qui est issu de ton live, et ce deuxième titre s'appelle
1: Rise from Ashes.
0: Ouais, tu fais mieux que moi, hein, l'accent. Merci.

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1: Bal des engagés, c'est Radio Campus 3 avec donc mon invité du jour, c'est Nico, le roi du blues, Monsieur Blues de l'Aube. Alors tes influences par rapport au blues, parce qu'elles doivent être larges et très très grandes, elles sont typiquement américaines.
2: Oui, beaucoup.
1: C'est une question.
2: Alors oui, il y a beaucoup de guitaristes américains, bien sûr, Jimi Hendrix,
1: Robert Johnson,
2: ouais, Sunhouse. Pour ce qui est du Delta Blues, justement.
1: C'est quoi le Delta Blues?
2: Bah, le blues du Mississippi,
1: Ouais, parce que voilà. C'est bien situé là-bas.
2: Ouais.
1: Ok.
2: Voilà, Robert Johnson, Sunhouse. Bon, je ne sais, je ne vais pas tous les citer parce que sinon je vais vous faire.

0: des couleurs, parce que voilà, pour moi il y en a pas. C'est
1: du blues.
0: C'est
1: la musique de l'âme. Hein.
0: Et voilà, ça vient, c'est un cri du cœur en fait.
1: C'est comme la soul.
0: Ouais.
1: Enfin, on est un petit peu dans la même. Enfin, pour moi, on a.
0: C'est la même veine.
1: On est dans la même veine, pas dans la même famille, mais dans la même veine.
0: Ouais, c'est ça. Pour moi, tout vient du blues, comme la fondation, c'est là. Et.
1: C'est Johnny qui disait ça.
0: Ouais, mais il avait raison. Il avait raison, et tout vient du blues ou de ces musiques, et elles ont traversé le temps. Ce que font aujourd'hui les rappeurs, c'est ce que faisaient les bluesmen dans les années 50 déjà.
1: C'est-à-dire dénoncer certains faits.
0: Ouais, c'était une autre manière de le faire. Beaucoup utilisaient les métaphores justement pour s'exprimer. Ça faisait déjà ce travail-là, ce que fait aujourd'hui le
1: hip-hop. C'est relater des histoires.
0: Ouais.
1: C'est écrire des histoires et les chanter, les relater, enfin, en y mettant aussi un ton bien spécifique, quoi. Parce qu'il y a quand même une espèce de. Est-ce qu'il y a une espèce de complainte dans le blues?
0: Il y a plusieurs facettes.
1: Il y a plusieurs, ouais, facettes.
0: Oui, ça peut être ça. Ça peut être aussi, dire à quelqu'un qu'on l'aime. Il y a beaucoup d'histoires qui parlent de femmes ou d'hommes, on parle du sexe opposé,
1: l'amour,
0: bien sûr.
1: L'amour, c'est ce qui, de toute façon, voilà. Je pense, c'est ce qui est le sentiment le plus inspirant.
0: C'est ça.
1: Dans la musique, enfin, dans l'art en général, quoi.
0: En général. Donc, en tout général. Est du blues, finalement.
1: Tout vient du blues.
0: Et puis, on peut parler aussi certains peuvent parler du contexte social, de l'époque. Ils l'ont fait à l'époque, certains le font encore aujourd'hui. C'est toutes les facettes, on peut y mettre toutes les facettes qu'on veut, en fait, dans le blues.
1: Ouais, c'est quelque chose, c'est même pas un courant musical, c'est un style musical qui est très, très, très large. Et puis, toi, t'as une idée à peu près, de la naissance du blues? Enfin, à peu près une idée dans le 50, 40, 1940.
0: Pour moi, c'est bien avant.
1: En gros,
0: bien avant.
1: Bien avant. Est-ce que c'est rattaché forcément à l'histoire des États-Unis, à la guerre de sécession, à tout ça, les coupeurs de.
0: J'irais même
1: de coton,
0: encore plus loin, en
1: de
0: fait.
1: De coton dans les champs.
0: J'irais même encore plus loin.
1: Paraît-il qu'ils chantaient pour se donner du courage.
0: Oui, ça donnait aussi le chant de travail, ça donnait un rythme aussi. Voilà.
1: C'est un rythme justement pour.
0: Mais moi j'irais encore plus loin.
1: C'est
0: déjà en Afrique, il y avait déjà du blues. On parle du blues de désert pour parler même des musiques maliennes. C'est déjà du blues, ça résonne énormément blues en tout cas. Et même,
1: en Afrique aussi.
0: Bien sûr. Okay. Les Amérindiens aussi. Pour moi, ils y sont pour beaucoup, mais ils sont beaucoup oubliés d'ailleurs
1: dans tout ça,
0: dans l'histoire, ouais.
1: Ouais. Ils sont tout oubliés tout court, quand même.
0: Ben ouais, beaucoup trop. Quand j'écoute Hendrix, j'entends beaucoup de chants indiens, pour moi, d'Amérindiens.
1: Oui, mais parce que c'est lié aussi à ses origines.
0: Oui, aussi.
1: Aussi.
0: Mais
1: je pense qu'il a mis de ses origines aussi dans ce qu'il a fait.
0: Oui, il jouait, il voulait quoi, lui rejouer tout ce qu'il entendait. Donc c'était aussi des choses aussi qu'il allait chercher. Et quand j'entends sa guitare chanter comme ça, je rentends des chants traditionnels amérindiens.
1: Oui, donc ça vient de très très très loin. L'histoire du blues, elle est très. Enfin, elle est énorme et elle vient de. Ouf.
0: Certains disent qu'il est né dans le jardin d'Éden.
1: Mais non.
0: C'est une façon de le dire, mais certains bluesmen disent ça comme ça, ouais.
1: Il serait né là-bas alors, entre la pomme et le serpent.
0: Voilà.
1: Ok. Par rapport à toi, toutes les formations que tu as eues, est-ce que tu t'es souvent. Tu as été plus aussi en trio, en duo, en quatuor? Enfin, je veux dire, t'as pas. C'est quoi la géométrie, en fin de compte, de tes groupes à toi, que tu as monté?
0: Ce que j'ai monté, c'est surtout du trio. Quoi. On est là sur le projet, on est quatre, donc en République tchèque.
1: Donc sur ce projet-là, sur ce projet que tu vas défendre aussi, et c'est aussi le but un peu de l'émission. Le but de l'émission, c'est aussi de promouvoir ce concert qui arrive du samedi 3 octobre à la Chapelle Argence. Donc là, tu es en formation, vous êtes quatre.
0: On est en trio là, par contre.
1: Et voilà. C'est qui les musiciens?
0: C'est des musiciens troyens, Arnaud Lesnicek et François.
1: C'est un batteur.
0: Oui, c'est un batteur. On jouait déjà ensemble il y a quelques années, on se retrouve là.
1: Ouais, et puis il était dans d'autres groupes aussi, Arnaud.
0: Ouais.
1: Et qui est le nom de l'autre musicien?
0: François Thivet. Il est aussi
1: François
0: de Troyes.
1: François Thivet, le bassiste.
0: Le bassiste de Troyes, voilà.
1: Il revient à la musique, oui.
0: Ouais, il a jamais vraiment quitté la musique.
1: Bah, disons qu'il a fait partie, par exemple, de Blues Orphan.
0: Ouais, c'est ça. Tous les deux, d'ailleurs.
1: Ouais, avec Arnaud et puis aussi avec Alexis, qui est devenu Fester. Alexis, qui est parti s'installer en Bretagne, qui a monté un projet blues aussi.
0: D'accord.
1: Qu'on a fait jouer une fois pour la nuit du blues. Souviens-toi. La nuit du blues, on en a fait plusieurs ensemble.
0: On en a fait plusieurs ensemble, oui.
1: À la Chapelle Argence. Et là, tu nous as fait venir des bêtes de musiciens américains.
0: Ouais.
1: Si tu te souviens des noms un peu.
0: Oui, oui. On a fait la première, c'était avec. J'accompagnais Donald. Bah, avec Arnaud d'ailleurs.
1: Accompagnait Donald Kinsey. Voilà.
0: Donc Donald, c'était. Qui vient du Chicago.

0: Go Blues, que son père accompagnait Muddy Waters.
1: Oui,
0: lui, Donald, a accompagné Albert King. Il a accompagné enfin Albert Collins. Il a joué 9 ans avec Bob Marley.
1: Okay.
0: Il a joué avec Peter Tosh aussi.
1: Peter Tosh, ouais, voilà. Je me souviens.
0: Et voilà, Donald nous a quittés il y a 2 ans. Ouais.
1: Ah bah j'ignorais.
0: Ah.
1: D'accord. Ok, donc Donald est parti, voilà quoi. Et on l'embrasse où qu'il soit, d'accord. Et donc, c'est quoi, tu te rappelles aussi le Burn Maddox?
0: Le Burn Maddox, oui, ça, je l'accompagnais, c'était 2 ans après.
1: Ouais, enfin, ouais. On ne se souvient plus des années, mais ce n'est pas grave, hein, ouais, on ne va pas faire dans la précision au niveau des années. Mais se souvenir aussi que la nuit du blues était un moment important de la vie de la Chapelle Argence et qu'on a fait quand même des belles rencontres, des beaux plateaux.
0: Et Roy Rogers aussi qui était venu avec Donald, ouais.
1: Exactement.
0: C'était une super soirée.
1: Ah, quelques belles soirées, d'accord. On va écouter ton troisième titre donc de ta production qui s'appelle Addiction.
0: Ouais.
1: Addiction, vas-y.
0: Addiction.
1: Addiction.
0: Ouais.

0: bal des engagés sur Radio Campus 3 avec un enfant du blues devant le micro. Ok, c'est Nico. Donc on parlait la nuit du blues, on parlait de tout ce que tu avais fait toi aussi, parce que tu as fait aussi quand même pas mal de voyages. Mm-hmm. Donc tu as emmené ton blues un petit peu partout dans le monde.
1: Là où souffle le vent.
0: Là où souffle le vent, c'est-à-dire que tu as été aussi bien en Angleterre, le ouais. Est-ce que tu peux nous raconter aussi toutes ces aventures européennes?
1: Voilà, alors j'en aurais plein chaque épisode, c'était un feuilleton même limite.
0: Oui, non, mais c'est chaque fois, je pense que chaque date est un feuilleton.
1: C'est des fois, oui, c'est...
0: Des tournées avec... que toi tu as montées ou grâce à un agent?
1: Oui, j'ai travaillé avec plusieurs agents.
0: Voilà.
1: Ouais. En Tchéquie par exemple, bon, je travaillais plusieurs, en Pologne je travaillais avec un autre agent, des fois ils travaillent ensemble, des fois pas ensemble, enfin voilà, c'est... ça se forme.
0: T'as combien d'agents toi?
1: En ce moment, j'en ai 2-3. Depuis le Covid, ça a beaucoup changé, les agents.
0: Ah ouais?
1: Ouais, bon, ça fait quelques années maintenant, mais je travaille comme ça. Je travaille avec. Et puis, je travaille vraiment indépendamment. Donc, c'est-à-dire que aujourd'hui, c'est vraiment temporaire. Il n'y a plus comme avant où on est là et puis on est dans ce catalogue-là. En tout cas, pour moi, c'est plus comme ça.
0: Ouais, pour toi, de ton avis ouais. À toi, je veux dire, toi, ça te permet aussi de bouger et puis de faire ce que tu veux.
1: Ouais.
0: Par rapport justement à cette soirée de samedi, est-ce que c'est toi qui as fait le line-up? Est-ce que c'est toi qui as dit comment elle s'est présentée cette soirée, s'il te plaît?
1: Alors cette soirée, je voulais faire une soirée déjà pour sortir cet album.
0: Mm-hmm. Parce que c'est une sortie d'album.
1: Oui, voilà. Mm-hmm. Et donc c'est parti donc en partenariat avec la Maison du Boulanger.
0: Oui.
1: Et Eva Labelle, une boîte avec qui je travaille aussi.
0: D'accord.
1: Philippe Hérisson. Donc on travaille ensemble sur quelques événements comme ça. Et Franck de la Maison du Boulanger aussi, qui nous a soutenus en tout cas, qui nous soutient toujours d'ailleurs, c'est pas terminé l'aventure. Mm-hmm. Voilà, on a avancé comme ça.
0: D'accord, donc ça a été décidé une date le 3 octobre.
1: Ouais.
0: À la Chapelle Argent.
1: Ouais. Et donc c'était un EP, maintenant il y a 7 titres, donc on peut presque parler d'un album.
0: Oui.
1: Et il est offert avec la place, les gens. Donc,
0: c'est-à-dire que les gens qui vont acheter leur place, on rappelle que les places sont à prendre sur le site internet de la Maison du Boulanger, ou alors à la billetterie au 03 25 40 15 55, ou alors directement à la Maison du Boulanger, 42 rue Paillon-Montabert, à A3, ou alors directement sur place.
1: Voilà.
0: Ok, et les tarifs, c'est quoi?
1: C'est 15 euros tarif normal, 10 euros tarif réduit.
0: 10 euros, c'est en pré-vente?
1: C'est en pré-vente, c'est le même prix. Oui, c'est le même prix.
0: Bah, c'est pas des pré-ventes alors?
1: On peut le prendre en pré-vente.
0: C'est à combien en pré-vente alors?
1: C'est 10 alors, ou 15? c'est comme ça, 10 et 15 en fait, oui.
0: 10 et 15, selon ouais. Les. Après, il y a des tarifs réduits selon
1: ouais,
0: les.
1: Les tarifs étudiants, alors je sais pas tout par cœur.
0: D'accord, d'accord.
1: Mais ouais, les tarifs réduits, tarifs étudiants, 10 euros. Faible revenu, enfin...
0: Oui, oui, oui, ouais. Les minimums sociaux, nanani...
1: Je sais pas comment, voilà, je sais pas comment...
0: Ok, d'accord, donc 10 et 15 euros, ok, et est-ce qu'il reste encore des places, ça
1: oui.
0: Va
1: oui, oui, il en reste, oui. Il y a de la place dans la salle.
0: Ok, et est-ce que, donc, il y a toi, ton groupe, mais il y a une première, deuxième...
1: Ouais, je ferai une petite première partie en solo, quelques... voilà.
0: C'est toi, uniquement, toi, t'es en première partie de toi-même.
1: Voilà, je me fais ma première partie, c'est la crise, donc voilà...
0: Ouais. Ok, toi tu fais un solo.
1: Ouais, je fais un petit solo et puis voilà et puis après.
0: Tout seul à la guitare, c'est ça?
1: Ouais. Comme okay. Je fais souvent en fait, je fais souvent ça aussi.
0: Et ensuite donc changement de plateau, même pas un changement, il y a même pas un changement de plateau.
1: C'est très simple.
0: C'est très simple hein. Et le
1: live il est enregistré.
0: Ouais. Coup, ce live là du 3 octobre
1: ouais, il sera enregistré. Voilà et puis il sera accessible après sur le lien en question. L'album il est offert sous forme de QR code.
0: C'est-à-dire que ça. Là les gens qui vont vouloir venir samedi donc ils achètent leur place de concert zing zing. Ils se présentent donc à la Chapelle Argence et on leur offre l'album en physique.
1: En physique sous forme de QR code.
0: C'est
1: un petit comme un dépliant avec un QR code un code et ils ont accès à l'album.
0: Ah, directement quoi, voilà. C'est pas un album physique, c'est un QR code.
1: C'est pas un CD, plus personne en a quasiment aujourd'hui.
0: Suis-moi.
1: Moi aussi, mais bon.
0: Et monsieur Mouzard, t'en as encore toi des CD? Oui, regardez, il y en a plein là. Ok, il y a encore des CD, mais c'est quand même aussi la musique qui est quand même beaucoup évoluée. Dans le bon et le mauvais sens, hein, on est bien d'accord, et la dématérialisation étant ce qu'elle est, il y a beaucoup de choses qu'on ne trouve plus en physique, en album physique quoi.
1: Bah ouais, on retrouve beaucoup plus de vinyles.
0: Et justement, est-ce qu'il y a un retour enfin,
1: ça vient de revenir.
0: Le blues a un lien avec le vinyle et est-ce que tu connais, toi, autour de toi, des groupes ou des formations qui utilisent le vinyle pour justement...
1: Oui, j'en connais de plus en plus. Okay. Même moi, celui-ci sortira en vinyle d'ici la fin de l'année.
0: Ouais. Et il est trouvable où ? Il sera trouvable où ?
1: Sur le site, pour l'instant.
0: Sur le site. On peut rappeler les coordonnées de ton site, s'il te plaît ?
1: NicoZZband.com.
0: Et c'est là qu'on a toutes les informations, les actualités, les sorties d'albums ?
1: Oui, voilà.
0: Tout ce qui
1: les
0: fait,
1: tournées, toutes les mises à jour, on va dire.
0: D'accord. Est-ce que le blues a encore des beaux jours devant lui en France ?
1: Oui, tant qu'il y a l'humanité, il y aura toujours du blues.
0: Oui, non, mais ça, moi, je veux bien, mais je veux dire, les salles ont quand même de plus en plus de mal à se remplir, ça, faut pas rêver. Hein.
1: Ça, des fois, on disait pareil pendant les années 90 ou fin 80, on a dit un peu les mêmes choses par moment.
0: Toi, tu penses que c'est toujours.
1: Ça revient.
0: D'accord.
1: Ouais.
0: Ok, tu t'attends à combien de personnes, par exemple, samedi soir ?
1: Bah, j'ai aucune idée, je sais même pas combien de réservations.
0: Je suis
1: un peu la tête dans le guidon avec tout ça, justement.
0: Bah, c'est-à-dire que c'est pas ton boulot de savoir ça non plus. Toi, ton boulot, c'est d'être sur scène. Hein.
1: Bah, voilà, la base, c'est celui-là.
0: C'est ça, ton boulot. Ça. Ok. Ouais. Et est-ce que le blues, pour toi, il a un lien avec la religion ou pas du tout ?
1: Bah, ça dépend qui a envie de le jouer. Beaucoup apprennent à chanter à l'église.
0: Ouais, parce que le blues gospel, on est un petit peu dans.
1: Voilà, on est.
0: Donc... On est proche, là.
1: Ouais, après, c'est propre à chacun, j'ai envie de dire, ces choses-là. Pour moi, oui. Mais
0: pour toi,
1: voilà, propre à chacun après.
0: D'accord. Parce que tu vois quand même aux États-Unis, enfin, je veux dire, dans tout ce qui est gospel et tout ce qui est blues, il y a une certaine ferveur, quoi. Et la ferveur, elle est aussi liée aussi à la foi, à la religion. Qu'importe la religion, mais elle est liée quand même à une foi, une certaine foi humaine, de croire en quelque chose.
1: Oui. Dans toutes les religions, de toute façon, il y a un chant, il y a de la musique. C'est toujours chanté pour s'adresser à Dieu, quelle qu'elle soit la religion. La plupart du temps, on chante.
0: Exactement. Ouais. Exactement. Et au niveau de la scène blues française, il y a Paul Persson, Bill de Rennes, Manu Lanvin.
1: Ouais.
0: Est-ce qu'il y en a beaucoup d'autres aussi?
1: Est-ce que
0: c'est une scène qui est toujours vivante, qui est toujours.
1: Oui.
0: Enfin, qui se défend bien et qui a toujours son public.
1: Aujourd'hui.
0: Mais c'est qui les noms?
1: Aujourd'hui, il y a plein de groupes un petit peu. Moi, j'écoute beaucoup. J'aime bien écouter Bill de Rennes, par exemple. Manu Lanvin.
0: Fils de Gérard, quand même.
1: Ouais. Il est venu l'année dernière. J'étais là, le soir là.
0: Il était venu en première partie de Paul Persson au Nuit Champagne.
1: Ouais.
0: Et le chien de Paul Persson s'appelle Blues.
1: Voilà quoi. Je connaissais quelqu'un qui avait appelé son chien Buddy Guy.
0: Ah ouais ?
1: Ouais, on se revoit toujours un peu pour chacun.
0: Donc ouais, pour toi, la scène blues française, elle a quand même encore de...
1: Oui, j'ai aucun
0: doute. Elle a encore des beaux jours devant eux. On va écouter ton dernier titre, justement. On va écouter ton dernier titre qui s'appelle...
1: Walking in Hell.
0: On écoute ça.
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2: Bal des engagés avec mon invité du jour, donc c'est Nico. On parle de blues, on parle de cette belle date qui se passe le samedi 3 octobre à la Chapelle Argence. Donc on fait un petit peu le tour du blues et puis de ton actualité, de tout ce que tu as fait dans ta longue vie de musicien. T'as toujours voulu être musicien, toi ?
3: Oui, j'ai quasiment fait que ça.
2: Que ça ?
3: Ouais. Bon, j'ai fait d'autres choses à côté, c'est vrai que j'ai eu des moments, mais bon.
2: Et tu es intermittent de spectacle ?
3: Ouais.
2: Et ça se passe bien ?
3: Ça se passe bien.
2: Ok, parce que l'intermittent, c'est quand même un petit peu en danger en ce moment. Je connais certains techniciens qui rament. Je pense que c'est plus au niveau de la technique que ça bloque qu'au niveau de musicien en soi-même, ou costumier, tout ça.
3: Il y a toujours eu, pareil, des moments difficiles, des hauts, des bas. Là, j'ai toujours eu la chance de pouvoir aussi aller à l'étranger, donc de bénéficier aussi de...
2: Mais justement, à l'étranger, il n'y a pas ce statut-là ?
3: Non. Mais bon, par contre, je suis toujours envoyé par une boîte par la France, donc du coup,
2: okay, ça fonctionne. Ok, donc c'est des boîtes de prod, oui, voilà. C'est-à-dire que c'est eux qui vont ensuite, toi, te donner un salaire,
3: voilà.
2: Et tout ça.
3: Voilà.
2: D'accord, ça, parce que pour toi, ça a toujours été évident de vivre de la musique ?
3: Oui, ça a toujours été... Oui, c'est toujours
2: pas évident financièrement parlant, hein. C'est peut-être bassement financier ce que je dis, mais est-ce qu'un intermittent musicien de blues a aussi la possibilité de payer son loyer et tout ça, ouais. Enfin des choses de la vie ? Parce qu'il y a quand même une certaine précarité, dans le statut social de l'intermittence.
3: L'intermittent, justement, c'est ce qui permet d'éviter cette précarité quelque part. C'est, on a un statut, justement, qui nous soutient à ce niveau-là. On n'est pas, si un mois on ne travaille pas, on n'est pas à la rue, on n'est pas obligé d'aller. Voilà.
2: Ouais, mais c'est quand même un statut français.
3: Oui, c'est le.
2: Il n'y a pas l'équivalence ailleurs. C'est une question,
3: La Belgique a un statut, alors c'est pas le même, c'est pas équivalent. Je veux pas m'engager là-dessus parce que j'ai juste échangé avec quelques-uns. Mm-hmm. Ils ont l'air d'avoir un très bon statut, mais visiblement, quoi, même visiblement, pour moi, c'est le meilleur statut qu'on puisse avoir pour les artistes, techniciens, mm-hmm. Les gens du spectacle en tout cas. C'est oui, pour moi.
2: Ouais, pour toi, parce que toi, t'as pas de problème à vivre de ça et tout ça. Enfin, tout rentre et ça roule et tout ça, quoi.
3: Disons que j'ai toujours une réponse par ça, par la musique et j'ai toujours trouvé mes solutions par la musique, en tout cas.
2: Ok. Et tes enfants, ils écoutent la musique? Parce que je sais que t'as des enfants, quoi, ouais. 16 et 14 ans. Ouais. Est-ce qu'ils écoutent du blues ou est-ce que leur appétence musicale, elle est barrée sur le rap, à écouter Tiakola ou...
3: Ils écoutent...
2: Tiakola ou je sais pas qui.
3: Ils écoutent, comme avec leurs copains, Ashio, mon fils, il écoute beaucoup. Alors ça passe, il est passé à d'autres choses. Mais c'est comme je lui dis, les textes, c'est du blues pour moi, ce que t'écoutes, lui.
2: Elle écoute quoi, par exemple?
3: Ashio, il écoutait.
2: Hein?
3: Ouais, c'est ça.
2: Je sais pas. T'as dit quoi?
3: Ice Cube.
2: Ouais. Ok, c'est un américain, Ice Cube.
3: Oui.
2: Ok.
3: Mais c'est comme je disais, ces textes, pour moi, c'est du blues.
2: Parce que toi, forcément, tu traduis quand tu écoutes un des titres en anglais. Toi, tu fais la traduction pour toi aussi.
3: Je les comprends, oui, je les comprends.
2: Tu comprends ce qu'ils disent, oui. Tu comprends la parole et le sens de la phrase.
3: Oui, oui, oui.
2: Ok, donc pour toi, le rap, qu'écoute ton fils?
3: Il y a une phrase, traduit en français, je me lève ce matin et je dois remercier Dieu. Par exemple, ça, c'est ce qu'on retrouve dans le blues, pour moi, dans les... je sais plus le titre, le nom de...
2: Ouais, c'est une globalité.
3: Mais par exemple, j'entends ça dans SQ, par exemple, je dis, voilà, t'écoutes du blues, tu vois, il est là, le blues.
2: Et le petit, qui a 14 ans, il dit quoi?
3: Ma fille, c'est les Stray Kids, beaucoup. C'est beaucoup influencé de Michael Jackson, en fait, quand on regarde Michael Jackson, c'était un fils de bluesman.
2: Exactement.
3: Voilà, il est venu, il est issu du blues aussi. Et on l'appelait le roi de la pop.
2: Oui, mais alors la pop, c'est tellement large. Hein.
3: Ben voilà, c'est pareil. Et comme je leur dis, le blues, il est partout. Il est dans tous les sons.
2: Excellent, excellent. Mm. D'accord. Et donc, alors, je rappelle cette date, parce que l'émission touche à sa fin. Mm. Je rappelle donc cette date qui est prévue donc, le samedi 3 octobre. C'est à partir de quelle heure?
3: À 20h.
2: 20h?
3: Ouais.
2: Ok. Et il y a un bar là-bas?
3: Oui, il y aura de quoi...
2: Quand on boit des bières.
3: Il y aura de quoi boire, bière ou autre. Et okay. Voilà, la Chapelle Argence, c'est à 20h le 3 octobre.
2: On rappelle l'adresse de la Chapelle Argence, c'est derrière l'espace Argence, tout bêtement. Ok, donc ça fait partie d'une date, mais est-ce que toi, tu as d'autres projets troyens ou au bois? Enfin, je veux dire, ça, c'est une belle date, puisque c'est aussi la sortie de l'album, mm-hmm. qui s'appelle...
3: The Rehearsal Room Session.
2: Si. Tu me dis mieux que moi. Et d'accord. Et après, c'est quoi les projets?
3: Alors après les projets, Donc il y a quelques, je vais faire quelques tournées sur l'Allemagne, sur la Tchéquie, c'est en train de se mettre en place.
2: Tu tournes beaucoup dans l'Est, toi.
3: Oui, et puis en France aussi, hein, ça va. Je vais aussi faire en France. Je vais aussi beaucoup en Dordogne. Par exemple, je travaille avec quelques festivals là-bas. Je passe beaucoup.
2: Il y a encore beaucoup de festivals justement de blues qui sont vraiment axés blues. Il y en a encore beaucoup en France.
3: Oui. Oui, il y a encore beaucoup.
2: Mais il y aura toujours des gens, je pense, pour écouter le blues, parce que c'est quand même une musique assez intemporelle, enfin, qui est là depuis...
3: Il sera toujours là.
2: Et qui, enfin, je veux dire, les années passent et les gens, c'est des fans, quoi. Enfin, c'est vraiment quelque chose de, qu'ils ont, eux, d'écouter du blues.
3: Ouais, ils traversent le temps aussi. Comme je dis, on l'entend aussi partout. On retrouve toujours quelque chose de familier dans le blues.
2: Ouais, les chants de coton et compagnie. Ouais. Il a une certaine idée de l'Amérique.
3: C'est une époque. Aujourd'hui, par exemple, le blues, on le joue avec des guitares électriques. Il a une couleur blues, il a une couleur funk. Et il y a une époque, ça a traversé le temps, en fait. Voilà.
2: Ouais. Et t'en as vu des grands, grands noms de blues? Moi, j'ai vu B.B. King.
3: Moi, je l'ai vu aussi, ouais. En 2009, c'était sa dernière tournée en Europe, si je me souviens bien.
2: Ouais. Moi, je l'ai vu dans un concert de U2. Ils ont fait un album ensemble, ouais. Ils ont fait une collab artistique ensemble avec U2 et à un moment il a débarqué, les gens étaient fous.
3: Ah bah oui, c'est incroyable.
2: Parce que t'as B.B. King qui arrive quand même, c'est pas rien quoi. Ouais. Et on était tous bouche bée devant ce monsieur qui a un sourire extraordinaire, enfin qui avait une joie de vivre et quelque chose de l'ordre de l'aura quand même il a débarqué sur scène. Ok, eh bien, je voulais te remercier pour cette participation donc, au bal des engagés. Donc, je rappelle la date, samedi 3 octobre à partir de 20h à la Chapelle Argence. Il y a pas mal d'actualités. Là, on va rentrer dans le dur au niveau de la saison, puisqu'on va avoir bientôt au mois d'octobre, on va avoir déjà le Salon du Livre aussi, qui est une grosse actualité. On a aussi les Nuits de Champagne qui vont débarquer avec plein de choses. Tu as des choses sur les Nuits de Champagne de concert?
3: Alors, je suis pas sûr d'être dans le coin, justement.
2: Donc, tu rapports.
3: Non, mais si je devrais passer, je sais pas si je serai là, en fait. Je m'engage pas, mais parce que je prépare d'autres enregistrements, je suis certainement pas sur trois à ce moment-là.
2: Okay.
3: Malheureusement, je rate beaucoup de concerts, je rate beaucoup de choses, j'en suis désolé.
2: Mais on
3: ne
2: peut pas être partout,
3: hein, voilà.
2: On peut pas être partout. Toi, t'es sur scène, c'est ton métier aussi.
3: Ouais, j'ai raté beaucoup de musiciens que j'ai pas eu le temps de voir, justement, qui sont plus là aujourd'hui. J'en ai raté plein. Mais j'en suis désolé.
2: Et t'as déjà vu Jean-Jacques Milteau?
3: Oui.
2: Ah.
3: Oui, je l'ai vu deux fois.
2: Ouais, moi je l'avais reçu plusieurs fois à Nuit de Champagne. Il y a une très belle programmation au niveau d'une Champagne, mais pas que. Il y a aussi une très belle programmation au niveau du Théâtre de la Madeleine. Allez au spectacle. Et puis il y a tous ces petits bars qui font des choses.
3: Ouais.
2: Il y a aussi une belle date qui arrive le samedi 10 octobre. Il y a un hommage au Rita Mitsouko.
3: Ouais.
2: Qui a lieu à partir de 20h jusqu'à 22h30 à peu près, donc à Café Paulette. Donc si vous aimez chanter Marcia Baila, Andy ou qu'importe, vous pouvez passer donc à Café Paulette. Il y a aussi pas mal de concerts du côté de The Message, les Cabaretiers, la Place Saint-Rémy, tout ça. Il y a des concerts de partout, donc allez-y, sortez, soutenez les musiciens, soutenez les techniciens, ils en ont bien besoin. Et puis le fait de sortir, ça fait tellement de bien, n'est-ce pas?
3: C'est vrai. De partager ça fait tellement de bien.
2: Ben voilà, tu vois, au lieu de rester devant un écran. Enfin bref, ok, merci bien Nico.
3: Merci.
2: Donc je rappelle la date, samedi 3 octobre à partir de 20h à la Chapelle Argence. On va terminer cette émission en écoutant Orelsan, Simple et Basique. Et on embrasse Gisèle que nous avons célébré ce matin lors d'une cérémonie. Donc voilà, ce titre est pour toi et à très bientôt. Prenez soin de vous. Merci, salut Nico.
3: À bientôt, merci.
0: Ok. J'ai demandé à Scred de faire une instru simple. Parce que je vais dire des trucs simples. Parce que vous êtes trop cons. Ok, simple, basique.

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16: Bonjour à tous, bienvenue dans le monde réel. J'apprends que mardi 29, 300 lycéens se sont mobilisés à 7h du matin devant les grilles du lycée Les Lombards à Troyes. Eh bien, je suis impressionné. D'abord par l'heure à laquelle il a fallu se lever pour arriver en masse à 7h devant les grilles. C'est bien avant l'heure du premier cours. Et autant d'énergie et de dynamisme force mon admiration. Était-ce 300 lycéens du lycée ou bien d'autres ont-ils rejoint le mouvement ? Quoi qu'il en soit, voilà une nouvelle preuve de la puissance de rassemblement des réseaux sociaux à l'heure où justement les téléphones ont été interdits au lycée. Les entrées de l'établissement n'ont pas été bloquées, les cours ont été assurés. On peut dire que c'est un bel exemple de mouvement social spontané, pacifique et sans perturbation majeure. Après 3 heures, donc vers 10 heures, dissipation du mouvement. Mais que demandent donc ces lycéens ? Quelles sont leurs revendications ? Ils demandent davantage de moyens pour l'éducation nationale. Voilà un désir tout à fait raisonnable. Ils veulent qu'on s'occupe d'eux à la hauteur des espoirs qu'ils ont placés dans l'institution scolaire. Ils évoquent aussi leurs emplois du temps surchargés. Et il est vrai que la semaine d'un lycéen est pleine comme un œuf. Certains évoquent aussi des classes avec des effectifs surchargés. Est-ce que 35 ou 36 élèves par classe, c'est trop ? Eh bien, tout dépend du volume de la salle de classe, de son flux de renouvellement de l'air et de son acoustique, etc. Y fait-il trop chaud, trop froid ? Certains en ont parlé, c'est sûr. Il faut dès maintenant anticiper les canicules prévisibles en mai et en juin 2027. Tout cela est donc très concret et lourd de bon sens. Je crois que nous pouvons nous féliciter. Voilà des jeunes qui prennent en main leur destin en tant que citoyens et qui s'engagent dans la vie de la cité. Si tout le monde exprimait son ras-le-bol avec autant de spontanéité et savait se retrouver en vue du bien général, donc pour la chose publique, chaque membre de la société retrouverait confiance dans le regard de l'autre.
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0: Bien le bonjour les auditeurs, les auditrices de Radio Campus 3. Je suis ravi de vous retrouver, comme c'est le cas d'ailleurs tous les jours. Hein. On passe un bon moment ensemble chaque jour, du lundi au vendredi, au cœur de l'après-midi, dans un premier temps Forum Campus. Donc ça va nous mener jusqu'à 18h. Et puis dans la foulée, une heure là aussi de musique et d'infos, d'infos loisirs en particulier. Tout à l'heure dans la troisième et dernière partie, c'est déjà demain. Dans quelques minutes, tiens, en parlant loisirs, on va parler justement d'une belle idée de sortie, un bon plan pour ce week-end, super soirée blues en vue du côté de la Chapelle Argence de Troyes ce samedi avec Nico ZZ, Nicolas Jankiewicz, super guitariste, super bluesman. Soirée 100% blues, rock. Donc ce samedi, Chapelle Argence de Troyes, on va en parler dans quelques minutes en détail, vous saurez tout. Et puis sinon, tout à l'heure, à la nuit, on parlera de notre asso, bien sûr, comme on le fait tous les jeudis, l'actualité, les missions de Campus 3 de la Fédération des étudiants troyens, autrement dit. Donc passez de bons moments avec nous, restez là, on s'occupe de tout.
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0: Toute la journée, le meilleur du rock, le meilleur de la pop, toute la journée, Radio Campus 3 à vos côtés. Et ce soir, je m'y colle. On va passer un petit moment ensemble ce soir, 21h-23h. Ce soir, Rock Station. Nouveau numéro de Rock Station, ce sera juste après Loading, le retour de Sonia Elodie. Ce soir, le mec du jeudi soir dès 20h, mais on en parlera un peu plus tard. Pour leur bloc-notes et dans quelques minutes, Info Campus 3.
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0: Forum Campus sur Radio Campus 3 et le jeudi, à ce moment de la journée, à 16h30, on parle de notre asso. Info Campus 3 à suivre et un point météo complet, la tendance pour demain, pour ce week-end dans l'aube, ça c'est à moins le quart, dans quelques minutes.
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0: 5h moins le quart sur Radio Campus 3, tout va bien, on a la situation en main, du bon son, encore de bonnes choses à vous faire découvrir, mais pour l'heure, parlons un peu couleur du ciel, c'est le moment là.
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0: Du soleil et des passages nuageux dans le ciel de la région, 21 degrés aujourd'hui sous abri à 3. Demain vendredi, beau temps peu nuageux, une belle journée en vue, 21 degrés là aussi annoncé. Samedi, après la brume du matin, léger passage nuageux mais n'altérant pas le beau temps, donc une journée agréable, plutôt sympa, 23 degrés sous abri, 30 en ressenti pour ce samedi. Dimanche, retour au gris, là pas mal de nuages, côté thermomètre, ça devrait rester quand même au-dessus des 20 degrés, 22 en moyenne sous abri, 26 en ressenti ce dimanche dans l'aube.
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5: La deuxième partie de Forum Campus est H-3, les amis. Mais oui, dans 3 heures, coup d'envoi d'une nouvelle saison de Loading, univers jeu série ciné. Le mag du jeudi soir avec Sonia et Elodie qui font donc leur grand retour. Ce soir, c'est la rentrée pour Sonia et Elodie sur l'antenne de Radio Campus 3. C'est en direct ce soir. Hein. 20h, 21h, du bon son et plein d'infos donc autour des jeux, bien sûr, autour du ciné, des bouquins, de la BD. Enfin, on parle de plein de choses dans Loading. Ce soir donc dès 20h, sinon le replay c'est demain, hein, demain à 13h sur Radio Campus 3. On referme la parenthèse, c'est Forum Campus qui continue avec un nouveau bloc-notes en vue dans quelques minutes. Tout à l'heure, comme tous les jeudis, la minute de la maison du boulanger, ce sera à la demi, l'actualité du centre culturel de Troyes avec Anne-Sophie Duriga, puis un nouveau point météo, la tendance pour ce week-end dans l'eau, vous saurez tout à moins le quart. Bon après-midi avec nous.
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0: Bonne route avec nous à bord, bonne route avec Radio Campus 3, la radio de la Fédé des étudiants troyens. Vous nous écoutez en FM dans la région 88.7, également DAB+, oui, vous nous écoutez via la radio numérique terrestre dans le département. Et puis le net campus3.fr, plateforme de streaming bien sûr pour écouter la radio, pour écouter Radio Campus 3. Elles sont nombreuses les plateformes qui retransmettent le programme Radio Campus 3, plus vos applis mobiles. Passons à un nouveau bloc-notes, c'est celui de la deuxième heure, c'est le moment, et dans quelques minutes, la minute de la maison du boulanger. Donc on fera un point l'espace de quelques instants sur la saison culturelle à Troyes avec Anne-Sophie Duriga.
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0: Bon après-midi, merci d'avoir choisi Radio Campus 3. Bon courage à vous tous qui bossez. Enfin, peut-être que ça se termine pour vous d'ailleurs, ou les cours aussi, ça se termine. Bon, tant mieux, du bon son pour vous. Alors, on va décompresser un peu, tranquille, du bon son, mais ce sera juste après la minute de la Maison du Boulanger quand même. Hein. Un peu d'infos, infos loisirs, infos culturelles avec nos camarades de la Maison du Boulanger. On va rejoindre Anne-Sophie Durigan dans quelques secondes.
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4: Bonjour à toutes et à tous. On se retrouve pour notre rendez-vous actualité avec la Maison du Boulanger. Et pour commencer ce mois d'octobre, on va passer de la musique au théâtre avec plusieurs rendez-vous qui arrivent dans les tout prochains jours. On commence du côté de la Chapelle Argence, puisque ce samedi 3 octobre à 20h, nous accueillerons Nikos. Avec Nikos et ses musiciens, difficile de vouloir mettre une seule étiquette sur la musique que vous allez entendre. On part du blues, mais on voyage aussi du côté du groove, du funk, du R&B, du reggae et du rock. Le Nikos Band voit le jour en 2024 et cette aventure musicale s'est depuis construite au fil des scènes, des rencontres et des collaborations. Ce qui nous intéresse surtout pour cette soirée, c'est cette envie de mélanger les influences et de proposer une musique qui prend véritablement toute sa dimension en live. Donc si vous aimez le blues et que vous appréciez aussi quand les frontières entre les styles deviennent un peu plus floues, notez bien la date, Nikos, samedi 3 octobre à 20h à la Chapelle Argence. Côté tarif, comptez 15€ en plein tarif et 10€ en tarif réduit. Et puis, quelques jours seulement après ce concert, changement complet d'univers. Je vous l'annonce, direction le Théâtre de Champagne. Le mardi 6 octobre à 20h, nous donnerons le coup d'envoi de notre nouvelle saison culturelle avec l'expérience théâtrale, une comédie de Laurent Ruquier avec François Berléand et Max Boublil. Vous commencez à connaître le principe, si vous nous écoutez régulièrement, deux acteurs de générations différentes qui vont s'amuser avec tout ce qui fait le théâtre. Ce que l'on voit sur scène, évidemment, mais aussi ce que l'on ne voit pas. Les coulisses et superstitions des comédiens, les règles, les rivalités, les anecdotes, les petits secrets. Et une question revient tout au long de cette expérience. Qui observe qui? Le public regarde les comédiens, mais les comédiens, eux aussi, observent leur public. Une comédie imaginée avant tout pour rire et pour rendre hommage au théâtre, aux acteurs, mais aussi à celles et ceux qui sont dans la salle. Et justement, cette semaine, j'ai une belle nouvelle, une belle information à vous donner concernant cette soirée, parce que l'expérience ne s'arrêtera pas au tombé de rideau à la fin. À l'issue du spectacle, François Berléand et Max Boublil resteront sur scène pour un bord plateau, un temps d'échange avec vous, public. Vous pourrez donc prolonger la soirée avec les artistes, échanger avec eux, leur poser vos questions et découvrir un peu plus les coulisses de leur métier et du spectacle. Et finalement, pour une pièce qui s'interroge justement sur le rapport entre les comédiens et leur public, c'est une assez belle façon de terminer l'expérience théâtrale. Donc retenez bien la date, mardi 6 octobre à 20h au Théâtre de Champagne, l'expérience théâtrale avec François Berléand et Max Boublil, suivie d'un bord plateau avec les artistes. Et ce début octobre, il y a également quelque chose à découvrir du côté des salles Raymond Moretti de la Maison du Boulanger. C'est l'exposition « Entrée dans la tanière du loup ». 40 ans de création jeunesse est actuellement ouverte au public. Une exposition que la Maison du Boulanger propose avec le festival 3000 pages qui célèbre cette année sa 40e édition. L'idée est de découvrir comment la figure du loup s'est transformée dans la littérature jeunesse au fil des décennies. Le grand méchant loup des contes traditionnels est toujours là, bien sûr, mais il a aussi appris à devenir drôle, vulnérable, civilisé, solidaire ou même parfois franchement attachant. Et l'exposition permet également d'entrer dans l'univers de six grands créateurs contemporains, six illustrateurs, Antoine Guillopé, Benjamin Lacombe, Justine Brax, Mathias Freeman, Philippe Jalbert et Kimiko, en découvrant leurs approches et leurs techniques. L'exposition est à découvrir jusqu'au 31 octobre dans les salles Raymond Moretti au 16 rue Champeau à 3, du mercredi au dimanche de 15h à 19h, et l'entrée est libre. Et ce partenariat avec 3000 pages va également nous emmener très bientôt au Théâtre de Champagne, le samedi 10 octobre à 18h30, rendez-vous avec l'atelier Grand Feuille. Un spectacle jeunesse qui va faire vivre sur scène l'univers imaginé par Michaël Brun-Arnaud et illustré par Benjamin Lacombe, on y découvre Walter, dernier descendant de la famille d'artisans Grandfeuille, qui va devoir reprendre l'atelier de jouets transmis par son grand-père. Et l'originalité du spectacle, c'est que cette histoire prend vie sous la forme d'une lecture dessinée et musicale. C'est une expérience très visuelle et poétique que je vous invite vraiment à venir découvrir le samedi 10 octobre à 18h30 au Théâtre de Champagne dans le cadre de cette 40e édition du festival 3000 pages. Je vous redonne donc les rendez-vous à retenir. Samedi 3 octobre 20h, Chapelle Argence pour Nicose. Le mardi 6 octobre à 20h au Théâtre de Champagne, l'expérience théâtrale avec François Berléand et Max Bluebill. Et surtout le bord plateau avec les artistes à l'issue du spectacle. L'atelier Grandfeuille samedi 10 octobre à 18h30 au Théâtre de Champagne. Et bien évidemment l'exposition Entrée dans la tanière du loup, 40 ans de création jeunesse, visible gratuitement dans les salles Raymond Moretti de la Maison du Boulanger jusqu'au 31 octobre. Pour trouver toute la programmation et réserver vos places, rendez-vous sur le site internet de la Maison du Boulanger, maisonduboulanger.com, ou directement en venant nous voir, 42 rue Payot de Montabert à 3. Vous pouvez également nous joindre par téléphone au 03 25 40 15 55. Et vous pouvez bien évidemment nous suivre sur les réseaux sociaux pour avoir toute l'actu. Je vous souhaite une très belle semaine à toutes et à tous et à très bientôt à la Maison du Boulanger.
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0: Les dernières minutes de Forum Campus sur Radio Campus 3. Je ne vous quitte pas pour autant. On va passer encore une belle heure ensemble, hein, une belle heure là devant nous. C'est déjà demain à partir de 18h. Et puis ce soir, bien sûr, dès 21h, ce soir, à Rockstation, comme tous les jeudis soirs. Ne manquez pas ce soir le retour, on en parlait tout à l'heure, de Sonia et Elodie. C'est la rentrée pour Sonia et Elodie. C'est le grand retour de Loading sur l'antenne de Radio Campus 3. La rentrée, donc ce soir, le Mac du jeudi soir, univers jeu, série, ciné. C'est en direct, dès 20h, soyez là.
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0: Du soleil et des passages nuageux dans le ciel de la région. 21 degrés aujourd'hui sous abri à 3. Demain vendredi, beau temps peu nuageux, une belle journée en vue. 21 degrés, là aussi annoncé. Samedi, après la brume du matin, léger passage nuageux, mais n'altérant pas le beau temps, donc une journée agréable. Plutôt sympa, 23 degrés sous abri, 30 en ressenti pour ce samedi. Dimanche, retour au gris, là, pas mal de nuages. Côté thermomètre, ça devrait rester quand même au-dessus des 20 degrés. 22 en moyenne sous abri, 26 en ressenti ce dimanche dans l'aube.
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2: Bienvenue dans 24 images secondes. D'abord au ciné, cette semaine, Digger, l'homme le plus puissant au monde, se lance dans une mission effrénée pour s'ériger en sauveur de l'humanité avant que la catastrophe qu'il a lui-même déclenchée n'anéantisse la planète. Digger avec Tom Cruise, un Tom Cruise méconnaissable.
4: Je vais pas y aller par quatre chemins, on est mal barré. Faites un truc pour moi. Imaginez que vous êtes l'un de ceux pour qui Digger Rockwell est le diable en personne. C'est quoi, les pires attaques auxquelles je dois m'attendre venant de ces gens qui me voient comme la dernière des pourritures?
5: Monsieur Rockwell, eh bien, ces gens pourraient dire...
6: Va brûler en enfer, Digger!
4: Celle-là, je m'y attendais pas.
2: À noter le retour de Cars au cinéma. Flash McQueen, une splendide voiture de course toute neuve promise au succès, découvre que dans la vie, ce n'est pas de franchir la ligne d'arrivée qui compte, mais le parcours que l'on a suivi. Avec les voix de Guillaume Canet, Bernard-Pierre Donadieu, Cécile de France notamment.
7: Bon, allons-y. Concentration rapide.
8: Hé, hey Flash, t'es prêt?
7: Oh oui.
9: Ce rookie, ce nouveau venu, si vous préférez, était totalement inconnu au début de saison. Aujourd'hui, tout le monde le connaît.
10: Flash McQueen!
11: Vous êtes mon héros, monsieur McQueen!
7: Merci, Fred.
11: Il connaît mon nom, il m'a appelé par mon

0: Où suis-je? Oh, t'es à Radiator Springs, la plus jolie petite ville du comté de Carburator.
1: Mais on me pétirait le cas, ça vous ferait pas des mal.
2: Levez-vous.
3: Crâner.
4: Et une bonne gorgée d'essence bio.
5: Les années 70 t'ont pas fait du bien.
0: Non mais vous êtes malade.
6: T'es marrant toi. Je sens qu'on va s'entendre.
7: Attention à ce que tu dis, ici j'ai l'impression que les autochtones ont tendance à tourner sur trois pattes.
8: Je connais ce genre de NASCAR.
0: Doc, attendez.
8: Les gens d'ici sont tous de braves gens. Ils sont toujours prêts à s'entraider.
9: Tu viens, on va rouler.
7: On va rouler?
9: Faire un tour si tu préfères. Pourquoi ça vous arrive jamais de rouler pour rouler en ville?
7: Ah, non. Et ils passent à côté sur l'autoroute, ils savent pas ce qu'ils ratent.
8: Ça remonte à quand? Dis-moi la dernière fois que tu t'es intéressé à autre chose qu'à ta petite personne.
10: Oh, shérif, tu pleures.
2: Non, j'aimerais jouer.
11: Libéré après 19 ans de bagne pour le vol d'un pain, Jean Valjean décide de changer de vie et de faire le bien autour de lui. Sous une fausse identité, il devient avec le temps un notable respecté de tous. Venant en aide à Fantine, une ouvrière mourante, il promet de sauver sa fille, Cosette, des griffes des cruels Thénardier. Ce sont bien sûr Les Misérables, d'après le célèbre roman de Victor Hugo. Les Misérables, donc, nouvelle version, avec Vincent Lindon, Taha Rahim, Camille Cotin.
12: Tout le monde a un passé.
13: On vole !
12: Quand on en a pas, c'est qu'on le cache.
14: J'ai été Jean Valjean. Aujourd'hui, je suis Monsieur Madeleine, maire de Montreuil-sur-Mer. Vous ne pensez pas, inspecteur, que c'est la misère qui pousse les gens à la faute?
15: Tu arrives de Paris et tu es célibataire. Des enfants?
16: Cosette.
15: Non.
16: Tu vas être gentille. Écoute bien, monsieur et madame Thénardier.
15: J'ai vraiment pas tiré de bon numéro.
12: Répète un peu pour voir.
16: Si tu veux me frapper, tu me fais face.
12: La misère n'excuse pas tout. Bien au contraire, elle est souvent un prétexte. Pour les gens de son espèce, la rédemption n'existe pas.
16: Vous voulez juste travailler et nourrir ma petite?
14: Tu peux pas rester avec ces gens. Faut que tu viennes avec moi.
12: Qui sont obligés de quémander du pain, c'est insupportable. Des gens comme moi et mes amis se préparent à faire chuter cette monarchie.
17: Parce que la République, c'est vous!
12: Parce que pour que les riches soient riches, bah faut qu'il y ait des pauvres. C'est comme ça et c'est pas prêt de changer.
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11: Bonjour à tous, bienvenue dans le monde réel. J'apprends que mardi 29, 300 lycéens se sont mobilisés à 7h du matin devant les grilles du lycée Les Lombards à Troyes. Eh bien, je suis impressionné. D'abord par l'heure à laquelle il a fallu se lever pour arriver en masse à 7h devant les grilles. C'est bien avant l'heure du premier cours. Et autant d'énergie et de dynamisme force mon admiration. Était-ce 300 lycéens du lycée ou bien d'autres ont-ils rejoint le mouvement ? Quoi qu'il en soit, voilà une nouvelle preuve de la puissance de rassemblement des réseaux sociaux à l'heure où justement les téléphones ont été interdits au lycée. Les entrées de l'établissement n'ont pas été bloquées, les cours ont été assurés. On peut dire que c'est un bel exemple de mouvement social spontané, pacifique et sans perturbation majeure. Après 3h, donc vers 10h, dissipation du mouvement. Mais que demandent donc ces lycéens ? Quelles sont leurs revendications ? Ils demandent davantage de moyens pour l'éducation nationale. Voilà un désir tout à fait raisonnable. Ils veulent qu'on s'occupe d'eux à la hauteur des espoirs qu'ils ont placés dans l'institution scolaire. Ils évoquent aussi leurs emplois du temps surchargés. Et il est vrai que la semaine d'un lycéen est pleine comme un œuf. Certains évoquent aussi des classes avec des effectifs surchargés. Est-ce que 35 ou 36 élèves par classe, c'est trop ? Eh bien, tout dépend du volume de la salle de classe, de son flux de renouvellement de l'air et de son acoustique, etc. Y fait-il trop chaud, trop froid ? Certains en ont parlé, c'est sûr. Il faut dès maintenant anticiper les canicules prévisibles en mai et en juin 2027. Tout cela est donc très concret et lourd de bon sens. Je crois que nous pouvons nous féliciter. Voilà des jeunes qui prennent en main leur destin en tant que citoyens et qui s'engagent dans la vie de la cité. Si tout le monde exprimait son ras-le-bol avec autant de spontanéité et savait se retrouver en vue du bien général, donc pour la chose publique, chaque membre de la société retrouverait confiance dans le regard de l'autre.
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12: Bonjour à tous, bonjour à toutes, bienvenue dans une émission, dans cette nouvelle saison de Loading, saison 16, épisode 1. Bonjour Elodie.
13: Et oui, c'est vrai déjà, bonjour Sonia.
12: Et oui, déjà 16 saisons et c'est
13: saison.
12: Ma...
13: Saison surtout, saison.
12: C'est ma 25e année sur Radio Campus 3. Plus de la moitié de ma vie hein, quand même. Hein.
13: Ah oui.
12: Et oui, et oui. Alors qu'est-ce que cette émission Loading qui existe depuis 16 saisons, mais peut-être que si vous êtes étudiant, que vous venez d'arriver à 3, vous ne connaissez pas cette émission. Alors qu'est-ce que c'est, Elodie ? De quoi
13: on parle ? C'est une émission qui va parler de culture geek, de pop culture. Voilà. On va commencer en tout cas pour cette émission-là, notre sommaire, les jeux vidéo, la sortie de jeux vidéo de cette semaine. On parlera également ensuite, alors là ça changera. Soit c'est d'un jeu, soit d'événements. On peut avoir des invités et nous aurons
12: et
13: des
12: invités. Et on a un mois d'octobre très chargé au niveau invité. Hein.
13: Et oui, il s'en passe des choses. parfois, je parle également d'exposition. Cette fois-ci, là, on parlera d'un jeu, d'un puzzle. D'un puzzle un peu escape game. Voilà, j'en dirai plus par la suite. On parlera également de forum roleplay. Mais aussi de bouquins, BD, mangas. Bon, cette fois-ci, on parlera d'un bouquin dans cette émission-là. Et pour les livres, je vais être dans la thématique un peu d'Halloween. Nous sommes au mois d'octobre. Voilà, donc, je vais vous emmener dans le monde merveilleux des sorcières. On parlera ensuite de l'actu cinéma-série. Et il y a une petite rubrique à la fin où on parle soit d'animé nostalgie, donc de vieux dessins animés, soit de l'histoire d'un jeu vidéo, soit de cet acteur, cette actrice, qu'est-il devenu ? Voilà, quelqu'un qui a fait des films, des séries il y a quelque temps. Là, je ne sais pas de quoi on va parler.
12: Eh ben, t'as une chance sur trois. Vas-y, lance-toi.
13: Animé nostalgie ?
12: Pas du tout.
13: Jeu vidéo ?
12: Oui, ça va. L'histoire d'un jeu vidéo des années 90. Et il faudra, bien sûr, avec un petit blind test, trouver ce que c'est. C'est pas trop trop compliqué, ça va. Je commence soft.
13: Et on finira avec une série danoise qui s'appelle « Comme le mois en cours », octobre.
12: Ok.
13: Je suis dans la thématique.
12: Ok, très bien. Et bien c'est parti pour cette heure d'émission. Dans l'actu jeu vidéo, la sortie le 1er octobre de Ghost of Yotei Echoes de Sekigahara, disponible sur PS5, c'est développé par Sucker Punch, édité par Sony Interactive. C'est un jeu d'action-aventure, c'est l'extension narrative de Ghost of Yotei. Elle vous plonge dans un récit alternant entre le présent et les flashbacks des périples passés d'Atsu sur le continent japonais. Vous y incarnez la guerrière voyageant à travers la région des eaux, aux côtés de Nagato, une figure majeure de son passé. Le gameplay mêle duel au katana, maniement de nouvelles armes lourdes et affrontement contre des adversaires inédits. L'extension inclut également un nouveau mode de survie en solo, décrit par le développeur comme une sorte de roguelike, dans lequel vous accepterez des contrats pour vaincre des ennemis et gagner des avantages ou débloquer des personnages supplémentaires à incarner. Ghost of Yotei Echoes de Sekigahara, c'est disponible sur PS5. La sortie le 1er octobre de End of Abyss, disponible sur PC, PS5 et Xbox Series, c'est développé par Section 9 Interactive, édité par Epic Games Publishing. C'est un jeu survival horror au cœur d'un mystérieux complexe souterrain. Une mission d'investigation sur des perturbations d'origine inconnue se transforme en une descente terrifiante à travers un monde dévasté et abandonné. Incarnez Cell, une jeune technicienne de combat, et partez à la découverte de la vérité sur les zones délabrées du complexe, face aux créatures monstrueuses qui y rôdent. Dépassé par les horreurs indicibles auxquelles vous êtes confrontés, vous devez améliorer votre équipement et vous devez vous adapter, repoussant vos limites pour survivre à la pression écrasante de l'installation où vous êtes piégé. Explorez des chemins sinueux et découvrez des zones cachées grâce à votre scanner et aux outils que vous débloquerez en chemin. De nouveaux passages s'ouvriront à mesure que vous gagnerez en puissance, vous permettant de retourner dans des couloirs oubliés et de percer des secrets autrefois scellés. End of Abyss, c'est disponible sur PC, PS5 et Xbox Series. Et enfin la sortie le 2 octobre de Ace Combat 8, Wings of Thieves. C'est disponible sur PC, PS5 et Xbox Series. C'est développé et édité par Bandai Namco. C'est un jeu d'avion-tir. Incarnez un pilote d'élite et prenez votre envol dans des cieux magnifiques. Participez à des combats aériens survoltés. Anéantissez vos adversaires et accomplissez des missions palpitantes pour gagner vos galons. Alors que le ciel est plongé dans le chaos, suivez l'histoire de votre pilote dans de magnifiques séquences en vue subjective. Ressentez la pression du commandement, le poids des décisions et l'intensité des liens tissés lors des batailles. Entre les missions, apprenez à mieux connaître votre escadrille, faites face à l'adversité et montrez que vous êtes digne du titre d'as. Ace Combat Online propose l'expérience multijoueur la plus complète de toute la saga. Entrez dans le premier salon en ligne de la série et explorez une base aérienne avec votre avatar personnalisé avant de plonger dans diverses parties multijoueurs. Prenez part à des missions en ligne en compagnie de pilotes du monde entier dans différents modes de jeu, notamment en coop et en interplateforme. Ace Combat 8 Wings of Thieves, c'est disponible sur PC, PS5 et Xbox Series. Voilà pour l'actu jeux vidéo. On va passer à la musique et ensuite, de quoi tu nous parles, Elodie ?
13: De puzzle.
12: De puzzle.
13: Dans tous les sens du terme.
12: Ok, d'accord. Et ben on saura ça après un petit Blur avec Song 2.
13: Ça faisait longtemps. Ouais, ça nous avait manqué.
12: Et on se retrouve tout de suite après, donc toujours sur Radio Campus 3 et toujours dans l'émission Loading.

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2: Toujours sur Radio Campus 3, toujours dans l'émission Loading, toujours en direct le jeudi. 20h-21h, et oui, on est aussi en rediffusion le vendredi. 13h-14h et également le dimanche 18h-19h. Toujours les mêmes horaires que d'habitude, en fait on n'a pas changé. Sachez que vous pouvez nous écouter sur le 88.7 FM, également en DAB+, également sur les applis mobiles gratuites et également sur campus3.fr, voilà. Élodie, je te laisse la parole avec un jeu de puzzle.
3: Puzzle.
4: Oui, j'ai testé Mystery Puzzle. Donc il y en a plusieurs qui existent. J'ai testé Meurtre en cadeau. Le vénérable Lord George McAllister est retrouvé mort sur le canapé de son salon de chasse, tué par une balle provenant d'un vieux pistolet de duel. Tout porte à croire qu'il s'agit d'un suicide, mais l'inspecteur en chef Paul Higgins continue d'avoir des doutes. Aussi vous demande-t-il d'analyser le lieu du crime. Confirmerez-vous la thèse du suicide ou cette affaire cache-t-elle un secret encore plus terrible ? Donc c'est un puzzle qui arrive en petits morceaux dans une boîte. Avec ce puzzle, il y a des enveloppes scellées, il y a également des cartes et il y a également une petite ventouse. Donc dans un premier temps, le but est, comme tout puzzle, de reconstituer le puzzle. Alors ça va, il fait 408 pièces, c'est pas un très gros puzzle. Une fois que vous allez...
2: Non mais j'imagine, oh, il fait 5000 pièces.
4: Non. Non, non, là c'est la version enfant.
2: D'accord.
4: Donc vous allez pouvoir du coup reconstituer le puzzle et puis bien analyser la scène de crime. Alors il n'y a pas de cadavre sur le puzzle, voilà. C'est juste l'intérieur d'un salon de chasse, il y a des traces de sang. Mais voilà, à vous d'essayer du coup de bien regarder ce puzzle, de voir si vous voyez déjà des choses qui vous paraissent un peu suspectes. Et puis, y a des meubles en fait dans cette pièce, donc possiblement des tiroirs à ouvrir, des placards, voilà, enfin plein de choses à regarder plus en détail. Je sais pas, un bouquin sur une étagère. Et donc, vous avez votre petite ventouse et vous allez pouvoir avec retirer juste la pièce de puzzle. Où vous voulez regarder ce qui se passe en dessous.
2: Ah, mais il y a quelque chose en dessous du puzzle, c'est ça ?
4: Oui, en fait, il y a des chiffres.
2: D'accord.
4: Et donc, vous avez un paquet de cartes.
2: C'est un puzzle en 3D, du coup ?
4: Non, c'est un puzzle tout plat.
2: Ah, ok, c'est derrière.
4: C'est derrière les pièces
2: d'accord.
4: de puzzle.
2: Ah, c'est bien pensé.
4: Où, du coup, il y a des chiffres. Et donc, vous avez une boîte avec des cartes numérotées. Donc, vous prenez d'accord. uniquement la carte avec ce numéro. Donc, des fois, ça peut être... il n'y a rien, en fait. Voilà, c'est juste un livre.
2: Okay.
4: Voilà. Ou bien, au contraire, vous pouvez... tiens, c'est un livre creux. Il y a une clé dedans. La clé servira certainement à quelque chose plus tard. Puisque, un petit peu comme les unlock... On peut combiner les cartes en fait ensemble, donc il y a des cartes comme ça qu'on peut garder pour combiner d'autres choses. Et puis il y a certaines cartes des fois qui vont vous amener à ouvrir les fameuses enveloppes scellées et à avoir des coupures de journaux, des photos, enfin des indices supplémentaires pour vous aider à résoudre cette énigme. Il y a un système de points que je n'ai absolument pas utilisé parce que ça ne m'intéressait pas, mais c'est vrai que si jamais... je sais pas, vous êtes plusieurs dans une famille et que chacun veut mener son enquête, vous pouvez à la fin vérifier si vous avez soulevé plus ou moins de pièces en fait. C'est ça qui va apporter ou diminuer des points. Et puis vous pouvez lancer un timer aussi et vous avez en plus le temps où vous avez mis à résoudre cette énigme. Vous pouvez également, pourquoi pas, jouer à plusieurs. Moi ça m'intéresse pas ces systèmes de points. Il y a ça aussi dans d'autres jeux comme ça, pareil, où... On cherche qui est l'assassin et tout, mais moi ce qui m'intéresse c'est de résoudre l'enquête après le temps qu'on met. Bref, chacun fait comme il veut. En tout cas, si vous êtes très dans la compétition, il y a ce système de points, mais sinon vous pouvez juste prendre le temps tranquillement de résoudre du coup cette énigme. C'est très rigolo avec la petite ventouse, de ventouser les petites pièces. Donc j'ai fait celui-ci qui était sympathique. Qui n'était pas trop compliqué non plus, puisque effectivement c'était plutôt une version pour les enfants. Donc c'est Ravensburger qui fait ça. Mais j'ai vu qu'il en existait d'autres. qui font 759 pièces, voilà, pour adultes, donc il y a un peu plus de pièces, et qui, je suppose, sont peut-être un peu plus complexes, j'ai pas testé encore. Là, j'ai vraiment voulu en tester un pour voir à quoi ça ressemblait, et puis j'ai pris celui qui me plaisait plus au niveau design, tant qu'à faire, voilà. Donc si ça vous intéresse de mener l'enquête à base, et que vous aimez les puzzles, parce que moi surtout j'aime les puzzles, donc voilà, vous pouvez à la fois allier escape game et puzzle, moi je trouve ça trop bien. Donc ça s'appelle Mystery Puzzle Meurtre en cadeau, donc il y en a plein, vous pouvez aller voir sur le site directement de Ravensburger, et vous verrez voilà, tout ce qu'il propose pour tous les âges.
2: Ok, très bien, merci. On écoute un peu de musique, et ensuite bah, on parle de forum roleplay. Et vous savez pas ce que c'est, bah Elodie fera un petit topo sur
4: beaucoup
2: c'est.
4: Beaucoup de choses
2: ouais,
4: aujourd'hui.
2: Voilà, c'est ça, c'est la rentrée, c'est comme ça. On écoute les Dropkick Murphys avec Prisoner Song et on se retrouve bah, tout de suite après, toujours sur Radio Campus 3 et toujours dans l'émission Loading. À tout de suite.

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3: Toujours sur Radio Campus 3, toujours dans l'émission Loading, toujours en direct le jeudi, en rediffusion le vendredi et le dimanche. Et on passe maintenant au forum roleplay à l'honneur cette semaine. Et oui, qu'est-ce qu'un forum roleplay d'ailleurs ? Elodie, c'est quoi un forum roleplay d'Ivoire ?
4: Alors, c'est un forum sur une thématique donnée qui peut être quelque chose qui existe ou quelque chose d'inventé. Voilà, donc il y en a beaucoup sur la thématique d'Harry Potter, sur la thématique des vampires, mais il y a aussi, par exemple, sur la thématique des petits poneys. Voilà, il y a de tout. Oui. Les Pokémon, enfin voilà, tout ce qu'on peut imaginer. Donc vous allez incarner un personnage, soit un personnage qui est déjà établi sur le forum, qui est proposé, soit un personnage que vous allez créer, et puis vous allez faire vivre des aventures à ce personnage. Donc souvent les roleplays, c'est avec deux, on est deux personnes hein, la plupart du temps.
3: Oui, en général c'est à deux, mais ça peut être aussi des events à plusieurs, c'est plus long. Il faut attendre chacun fasse son petit tour. Quoi.
4: Donc c'est un peu sous la forme d'un cadavre esquif. Finalement, on va raconter une histoire tous ensemble avec nos personnages. Et donc souvent, il y a un maître du forum qui va animer aussi un peu tout ça, justement avec des événements. Et il y a certains forums où en plus, il y a des systèmes de points. Bref, c'est presque comme un jeu de rôle parfois.
3: Tout à fait. C'est tout à fait ça. C'est du jeu de rôle écrit, tout simplement. On invente des histoires ensemble. Et donc, ce forum roleplay que je vous propose chaque semaine, j'en mets un à l'honneur. Là, ça s'appelle Sleep of God. C'est un forum roleplay fantastique. Dieu s'est endormi depuis 1000 ans, laissant ses créations seules. Jusqu'ici, les conflits entre les anges et les démons n'ont permis à aucun camp de remporter la victoire. Les humains vivent pour la plupart dans l'ignorance du danger qui plane de plus en plus sur Asia, leur monde, terrain neutre situé entre les paradis et les enfers. Voilà, donc c'est un petit forum qui a ouvert cet été. Il a ouvert le 1er août 2026. Au niveau des graphismes, ici, on est plutôt dans les tons de sombre, noir, rouge. Il y a 20 membres enregistrés. J'avais noté 19, mais je crois qu'il vient de passer à 20 aujourd'hui. Voilà. 20 membres enregistrés, pas de ligne minimum d'écriture. Et pour arriver donc sur ce forum, bien sûr, il faut toujours lire le règlement et le contexte. Et vous allez pouvoir faire un personnage... parmi l'un des 6 groupes ici proposés, vous avez tout d'abord le groupe des anges. Je ne vais pas décrire ce qu'est un ange. Vous avez le groupe des démons. Alors, il y a plusieurs races de démons. Il faudra bien lire l'annexe qui parle de ces groupes. Il y a le groupe des créatures. Et oui, vous allez pouvoir jouer, par exemple, une créature comme un vampire, un incube, une succube, des sirènes et puis également certains sorciers. Et enfin, vous avez le groupe des humains. Alors ici, les humains sont divisés en 3 catégories. Donc il y a vraiment 3 groupes d'humains. Les vertueux, les pécheurs et les athées. Alors les premiers, les vertueux, travaillent pour les anges et ont accès à leur savoir. Les seconds, les pécheurs, ont la même mission auprès des démons. Et les athées, en revanche, s'opposent à tous les autres. Pour eux, le libre arbitre doit être la seule valeur. Et ils tentent de l'imposer partout sur Asia. Voilà. Donc, vous avez ce choix entre ces 6 groupes. Au niveau des annexes, bien sûr, alors je ne raconte pas tout ce qu'il y a sur chaque groupe parce que ce serait très long à lire, mais il y a la description détaillée de chaque groupe. Vous pouvez aller le voir après sur le forum quand je vous donnerai l'adresse. Vous avez une chronologie. Il y a ici plusieurs systèmes de jeu, notamment il y a du lancer de dés. Il y a des points de vie également sur vos personnages parce qu'il peut y avoir des combats. Il y a également un système de monnaie qui sera dépensé dans une boutique virtuelle, donc contre des bonus et des équipements. Voilà. Il y a des events qui sont mis en place par le maître du jeu. Et pour aller sur ce forum donc, qui s'appelle Sleep of God, donc il a ouvert ses portes le 1er août, donc il n'est pas très vieux. Il y a 20 membres enregistrés et pour aller sur ce forum, il suffit de taper sleepofgod.forumactif.com. Sleep, c'est dormir, hein, bien sûr.
4: C'est pas le sleep des dieux.
3: Donc sleepofgod.forumactif.com. Bien sûr, nous avons un blog. Oui, on a encore un blog. loadingradio.wordpress.com, je vous ai mis le petit lien qui vous emmène donc dans ce forum roleplay fantastique. Voilà, en ce qui concerne le forum roleplay, on passe à la musique. Et ensuite, tu nous parles de quoi, Elodie ?
4: De sorcière. Est-ce que vous avez envie de devenir une sorcière ?
3: Ouais.
4: Est-ce que vous avez envie de jeter des sorts, ouais. créer des amulettes, etc. Ouais. Et ben, j'ai ce qu'il vous faut.
3: D'accord, ok. Et ben, on écoute un peu de musique en attendant. On écoute Liquido avec The Joke Is On You et on se retrouve tout de suite après, toujours sur Radio Campus 3 et toujours dans l'émission Loading.

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3: Eh oui, vous êtes sur Radio Campus 3. Eh oui, vous êtes dans l'émission Loading. Eh oui, vous avez bien raison. Et donc, eh bien oui, on est déjà presque à la moitié de notre émission et on va parler de quoi, Elodie ?
4: Eh bien, de bouquins et de Witch Please, grimoire de sorcellerie moderne par Jack Parker et Digley, qui est à l'illustration Digley. Voilà, c'est vraiment un grimoire de sorcellerie moderne. En fait, on observe un accroissement des pratiques magiques par des adultes de tous âges, toute culture. Et donc, la journaliste Jack Parker, qui s'appelle également Taous Merakchi, parce que maintenant elle écrit plus sous le nom de Taous Merakchi, a enquêté sur ces sortilèges pour en décortiquer la structure et établir un guide pratique d'usage adapté aux contraintes et changements de mentalité de cette société contemporaine. Et donc, c'est vraiment effectivement un grimoire de sorcellerie moderne. Si vous voulez faire comme les sœurs Halliwell, il est quand même très beau ce grimoire. Digley a vraiment fait des belles illustrations. Et donc dedans, vous allez retrouver des choses pour créer votre propre tradition de sorcière, parce qu'a priori on peut s'approprier les pratiques que l'on souhaite. Alors, nous n'êtes absolument pas obligés d'égorger un poulet, hein. On n'en est pas là, hein. C'est de la sorcellerie sympathique.
3: Ah, on ne transforme pas les gens en crapauds ?
4: Non plus, non. Donc ça parle de lancer quand même des sorts, de créer son propre grimoire. Elle fait également, elle répertorie toutes les fêtes qui peuvent exister. Et ça tombe bien, parce que nous sommes au mois d'octobre. Il y aura bientôt le Samhain, qui est le 31 octobre, 1er novembre. Je ne sais jamais lequel des deux c'est. En tout cas, voilà, c'est la nouvelle année des sorciers. Je ne sais pas, non, des païens. C'était la nouvelle année, je crois.
3: Bref. Je ne peux pas dire.
4: Je ne sais plus. Pourtant, j'ai lu le livre, mais je ne me souviens plus. Vous avez également dedans des tables de correspondance pour savoir à quel moment de l'année c'est mieux de jeter tel ou tel sort. Des choses sur les couleurs, les planètes, les phases de la lune, la météo également, les différents éléments que vous pouvez utiliser. Air, eau, feu, terre, les huiles, les sels, les encens, les bougies par couleur, à quoi elles servent, les différentes eaux également, l'eau de mer, l'eau de la mare, l'eau de pluie, les épices et aromates, les herbes et plantes, les fruits et légumes, les arbres et écorces, les différentes noix, les graines, les alcools, les thés. Oula. Les cristaux et minéraux, les coquillages, les métaux, bref, tout y passe. Les chiffres, voilà, tout ce qui peut vous servir à faire finalement votre amulette, votre sort. Et donc, après, sont expliqués comment créer un cercle magique, comment donc faire des potions, des amulettes. Il y a également ce qu'on appelle des sigils. Je pense que je ne sais pas si on prononce ça comme ça. Créer son petit hôtel également de sorcière. Voilà. Et après, il y a plein de choses pour pouvoir faire des sorts ou des amulettes de protection pour l'amour, la chance, la prospérité, le bien-être et la santé. Elle parle un petit peu des mauvais sorts et malédictions. Mais on va plutôt rester dans du positif. En tout cas, voilà, si vous voulez, si vous êtes curieux, curieuse, pour en savoir un peu plus sur effectivement ces différentes pratiques, ce grimoire-là, vraiment, en fait, il répertorie tout. C'est-à-dire que si. Alors, attendez, j'essaie de montrer le bouquin en même temps à Sonia.
3: Oui, mais regardez.
4: En fait, je vais te le passer pour que tu le feuillettes.
3: Oui.
4: Ce sera mieux.
3: Oui.
4: Il a une très jolie tranche dorée.
3: Dorée, oui, il est joli.
4: Mais en tout cas, voilà, ça fait vraiment tout le tout. Moi, j'ai trouvé ça intéressant. J'ai pas pratiqué du tout, mais j'ai trouvé ça sympathique en fait d'en apprendre autant. Je ne sais pas si ça marche ou pas, mais après, voilà, si vous voulez vous faire un petit hôtel de sorcière et faire en sorte que le monde aille mieux, ce serait pas mal.
3: Donc voilà. Le prix de l'essence baisse, est-ce qu'il y a ça dedans ?
4: De quoi ?
3: Est-ce que le prix de l'essence baisse ? Est-ce qu'on peut lancer ce sort ?
4: Il y a des choses par rapport à l'argent, donc pourquoi pas. Donc voilà, donc ça s'appelle Witch Please. Je ne sais pas si, parce qu'il commence à dater un petit peu ce livre, mais je suis sûre qu'on peut le trouver d'occasion si jamais vous ne le trouvez pas en librairie. En tout cas, je le conseille si ça vous intéresse et si en ce mois d'octobre vous avez envie de vous faire une petite séance entre copines et créer votre coven. Voilà, vous pouvez vous procurer ce livre-là, c'est très bien.
3: Ok, très bien. Merci Elodie. On repasse à la musique et ensuite on parlera des sorties ciné à Troyes cette semaine, mais également à l'Utopia de Pont-Sainte-Marie. Les petites actus tournage, qu'est-ce qui va se passer ou pas, ou on ne sait pas, ou est-ce que ça va être bien, on verra. La petite rubrique cette semaine, bien, c'est l'histoire d'un jeu vidéo où je vous parle d'un jeu des années 90. Il faudra trouver le générique en blind test. Et puis, Elodie finira cette émission en une minute avec une série.
4: Oui, danoise.
3: Danoise. Bon. On écoute Ram Jam avec Black Belly et on se retrouve tout de suite après, toujours sur Radio Campus 3 et toujours dans l'émission Loading.

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2: 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Et oui, vous êtes bien sur Radio Campus 3 et bien sûr dans l'émission Loading. Toujours en direct le jeudi, toujours en rediffusion le vendredi et le dimanche. Et on passe maintenant aux sorties ciné à 3 cette semaine. Et oui, il y a plein de films à voir. Hein. Qu'est-ce qu'on va voir au ciné ?
3: C'est une bonne question, je sais plus ce qu'il y a au ciné.
2: Bah surtout, moi il y en a un qui me... Bah oui, parce que j'adore le réalisateur, c'est Digger.
3: Ah.
2: Digger, c'est réalisé par Alejandro González Iñárritu, l'un de mes chouchous au niveau des réalisateurs.
3: Qu'est-ce qu'il a fait d'autre comme film ?
2: Il a fait Birdman, il a fait 21 grammes, il a fait Amour chienne, il a fait tellement de bons films. Voilà. Digger, c'est avec Tom Cruise et Sandra Hüller. L'homme le plus puissant au monde se lance dans une mission effrénée pour s'ériger en sauveur de l'humanité avant que la catastrophe, qu'il a lui-même déclenchée, n'anéantisse la planète. Voilà, Digger, c'est à voir actuellement au CGR à 3. Il y a un film d'épouvante interdit aux moins de 16 ans, Kraken, réalisé par Mohamed Chaban et Théo Jourdain-Rhodes. C'est avec Alassane Diong et Manon Bresch. Dans une cité, une tour abandonnée alimente les rumeurs. Alors que des disparitions étranges s'enchaînent, 5 jeunes n'ont plus le choix d'y entrer à nouveau. Pris dans un piège mortel, ils vont bientôt comprendre que s'échapper leur sera impossible. Kraken, c'est à voir actuellement également au CGR à 3. Il y a le film Mémoire de fille, réalisé par Judith Godrèche avec Thèse Barthélémy et Valérie Dréville. Annie Ernaux est sollicitée pour une signature de son dernier ouvrage dans la ville de son enfance, Rouen. Alors qu'elle s'y rend, elle est prise d'un vertige et replonge dans le souvenir de l'été 1958, celui de sa première nuit avec un homme. Nuit dont l'onde de choc s'est propagée violemment dans son corps et sur le reste de son existence. Mémoire de fille, c'est à voir actuellement au CGR. Il y a le film Verity, réalisé par Michael Showalter avec Anne Hathaway, Dakota Johnson et Josh Hartnett. Lowen est une écrivaine solitaire, peinant à vivre de son métier. Elle accepte de devenir le prête-plume de l'autrice à succès Verity Crawford et s'installe dans sa propriété isolée des regards. En découvrant ce qui semble être les notes personnelles de Verity, la jeune Lowen se retrouve confrontée à des révélations troublantes et inquiétantes concernant Jérémy, le mari de Verity. Elle peine alors à distinguer la fiction de la réalité, la manipulation de l'attirance et le trouble de l'obsession. Voilà, Verity, c'est à voir également au CGR à 3. Et puis des avant-premières, l'avant-première des Misérables, réalisée par Fred Cavaillé avec Vincent Lindon, Tahar Rahim et Camille Cotin. Projection qui sera suivie d'un débat avec l'équipe du film qui sera retransmis en direct au cinéma. Ce sera dimanche 4 octobre à 14h45 au CGR. Et puis une autre avant-première, La Maison de nos rêves, réalisée par Claude Zidi Junior avec Kev Adams, Chantal Latsou et Camille Aguilar. Séance spéciale en présence de l'équipe du film, donc Kev Adams, Chantal Latsou et Camille Aguilar. Ce sera le mercredi 7 octobre à 18h45, toujours au CGR, donc pour le film en avant-première La Maison de nos rêves. Et puis séance spéciale, vous pouvez voir du concert sur grand écran avec Queen Budapest. Vous allez pouvoir découvrir sur grand écran le concert mythique de Queen à Budapest. Bon, bah, ils n'existent plus évidemment, c'est un concert qui a 40 ans. Et oui. Il est restauré en 4K et donc vous allez pouvoir vraiment apprécier ce concert sur grand écran. Ce sera le jeudi 8 octobre à 20h, toujours au CGR à 3. Du côté de l'Utopia de Pont-Sainte-Marie, il y a des films à l'affiche. Il y a une grosse séance de films connus japonais que vous pouvez redécouvrir.

0: découvrir ce grand écran. Akira, un film d'animation de 1988 de Katsuhiro Otomo. Il y a le Cowboy Bebop de Shinichiro Watanabe, donc qui date de 2001. Vous avez Ghost in the Shell de Maomoru Oshii de 95. Le tombeau des Lucioles, alors apportez là votre là. Boîte
1: Prenez
0: de mouchoirs,
1: c'est
0: ça.
1: C'est
0: Dizao Takahata. Très magnifique, magnifique, mais alors...
1: Et puis alors, je sais pas s'il les passe en VO, mais alors j'ai trouvé qu'en japonais, c'était encore plus déchirant qu'en français.
0: Ah ouais, oui.
1: Ouais, non, mais vraiment.
0: Ouais, ouais. Voilà, donc vous avez tout ça encore à l'affiche à l'Utopia de Pont-Sainte-Marie. Vous pouvez également voir Bigger Than Us de Flore Vasseur, de la comédie française de Martha Darondo et Bertrand Huskla. Fini de rire, l'humour politique au garde à vous, donc c'est un documentaire de Matteo Larocque, Clara Menet et Mila Branco. Fjord de Christian Mundiou. Histoire de la nuit de Léa Misius, Joyeuse jungle, un film d'animation de Edmund Johnson, L'Odyssée de Christopher Nolan, La vie d'une femme de Charline Bourgeois-Taquet, La bataille de Gaulle, J'écris ton nom, et également La bataille de Gaulle, L'âge de fer d'Antonin Baudry, La dernière patiente de Rémi Bassalaire, Le chant des oliviers d'Alex Camilleri, Les roches rouges de Bruno Dumont, Les survivants du Tché, un documentaire de Christophe Dimitri Réveil, Les éléphants dans la brume d'Abinash Bikram Shah, Notre salut d'Emmanuel Maher, Raison et sentiments de Georgia Oakley, Rose de Marcus Schenzer, Soudain de Ryusuke Hamaguchi et Un amour d'épouvantail, des films d'animation de Samantha Cutler et Jeroen Jasper. Voilà, tout ça, c'est à l'Utopia de Pont-Sainte-Marie. Oui, il y a beaucoup de films à l'Utopia. Oui. Bien sûr, pour tout savoir sur les films à l'affiche au CGR et à l'Utopia, eh bien, il suffit d'aller sur Internet, hein, taper CGR 3, Utopia Pont-Sainte-Marie, vous tombez forcément sur les horaires et également tout ce qu'il y a à l'affiche. Du côté de l'actu tournage, vous avez peut-être entendu parler de ce fameux Gremlins 3 qu'on attend. Et Gizmo va encore faire... voilà. Gizmo va encore faire attendre les fans. Le film est donc repoussé à 2028. Après plus de 3 décennies d'attente, le retour de Gremlins semble décidément prendre son temps. Annoncé officiellement en 2025, Gremlins 3 avait jusqu'ici une date de sortie fixée au 19 novembre 2027. Warner Bros. Vient de modifier son calendrier. Le troisième volet sortira finalement le 6 octobre au cinéma aux États-Unis. Alors, aucune raison officielle n'a été communiquée pour expliquer ce report. Le studio a néanmoins confirmé la nouvelle date à travers un petit court teaser. Alors, quand je vous dis court teaser, on voit juste la tête de Gizmo dans une sorte de boîte carton qui sort et qui fait... Et voilà. Et rien dans ce teaser. Le film, donc, reste d'actualité malgré ce nouveau délai. Alors, cette nouvelle aventure marque surtout le retour de Chris Columbus, scénariste du Gremlins original, sorti en 84. Il réalisera cette fois le troisième film, tandis que Steven Spielberg reviendra comme producteur exécutif. À voir, quand même. On peut lui donner sa chance. Le scénario actuel est signé Anna Marx, à partir d'un travail de Chris Columbus, Zach Lipowski et Adam Stein. Pour le moment, l'intrigue reste secrète et aucun casting complet n'a encore été dévoilé. Donc on ne sait pas si Zach Galligan ou Phoebe Cates vont reprendre leur rôle, on ne sait pas. Mais bon, le nouveau report ne remet pas en cause le projet. Gremlins 3 devrait donc arriver sur les écrans le 6 octobre 2028, et peut-être le mercredi 4 octobre en France. Mais il faudra encore attendre 2 ans. Oui. Et donc, sachant que le dernier Gremlins, Gremlins 2, la nouvelle génération, date de 1990.
1: Ah, je pensais que c'était encore dans les années 80.
0: 90, tout pile. Voilà, donc, affaire à suivre, on verra ce que ça donne. Et puis, Far Cry. Et oui, la série voit déjà les choses en grand. Et oui, ça s'accélère pour cette série Far Cry. Alors que le projet développé par FX commence sa production, 5 nouveaux acteurs viennent d'être annoncés au casting. Une distribution particulièrement prestigieuse, qui réunit notamment Brendan Gleeson. Vas-y, continue.
1: Mince. Oui, moi je connais pas du tout Far Cry. Je sais que c'est un jeu vidéo, mais j'y ai absolument pas joué. Donc j'avoue que je m'y suis pas du tout intéressée. Et du coup, je ne sais même pas de quoi parle vraiment la série. Et j'espère que Sonia ne va pas mourir derrière le micro pour nous en dire plus. Parce que moi, je ne pourrais en tout cas pas en dire plus.
2: Comment fais-tu pour être...
1: Comment... Quoi ? Ah, comment on fait pour venir dans l'émission ? Ah voilà, donc je vais faire un petit, une petite pause dans l'actu ciné. Si jamais vous êtes intéressé pour venir parler d'un sujet, alors plutôt sur la thématique un peu geek ou un événement qui a lieu sur Troyes, vous pouvez nous contacter via nos réseaux sociaux. Donc on a une page Facebook, on est sur Instagram et puis on a également un blog, loadingradio.wordpress.com. Si vous nous cherchez sur les réseaux, c'est Loading Radio. Et bah vous voilà, vous pourrez venir. Et notamment, par exemple, alors nous aurons la semaine prochaine, je ne serai pas là, mais Cyril me remplacera. Le 15 octobre, nous aurons normalement à l'aube des Jeux pour qui viendra parler d'un événement qui a lieu avec Octobre Rose sur la thématique des jeux vidéo. On aura également le 22 octobre le studio Asgard qui viendra pour parler de son événement. Sur un festival qui a lieu à Mairie-sur-Seine autour du jeu vidéo également. Et puis le 29 octobre, on aura les portes de Lisba, qui est un escape game qui se trouve je ne sais plus comment ça s'appelle, à Crenay, voilà, merci, à Crenay, à côté de Troyes, près des magasins d'usine, et qui a ouvert enfin, on l'attendait depuis si longtemps, sa troisième salle qui s'appelle Une vie de Pacha, et que on a eu la chance de tester il y a pas très longtemps, et on a voilà, on a adoré, et on vous en parlera avec eux. Mais d'ici là, j'espère qu'on a récupéré Sonia ou pas.
0: Oui, oui, c'est bon, ça arrive, c'est du direct, voilà. Donc je parlais de Far Cry, donc c'est un jeu évidemment. Et la distribution est plutôt prestigieuse parce qu'il y a Brendan Gleeson, Jennifer Jason Leigh et Hamish Linklater. Pour l'instant, FX reste toutefois discret sur les personnages qu'ils incarneront. Les nouveaux venus ne sont pas les seuls noms connus de la distribution. Ils rejoignent Rob Mack, qui est également producteur exécutif et showrunner avec Noah Hawley, ainsi que Lizzie Kaplan et Steve Buscemi, déjà annoncés. Oui. L'un des aspects les plus intrigants du projet reste son format. Far Cry sera donc une série anthologique. Chaque saison doit raconter une nouvelle histoire avec de nouveaux personnages et un nouvel environnement. Donc, il ne faudra pas s'attendre à voir une adaptation directe de Far Cry 3, 4 ou 6. Noah Hawley et son équipe souhaitent plutôt reprendre l'esprit de la franchise pour créer des récits originaux. Donc, aucune date de sortie n'a été annoncée. On sait juste que ce sera sur FX et Hulu aux États-Unis. Et Disney Plus assurera donc la diffusion à l'international. On verra donc, affaire à suivre pour Far Cry. On en arrive à notre petite rubrique. Et oui, déjà, et oui. Est-ce que ton casque va marcher ?
1: Non, j'ai pas de son dans mon casque.
0: Tu n'as pas de son dans ton casque.
1: Sinon, je me rapproche de toi.
0: Tu vas prendre le mien, tu t'inquiètes. Et bon. Donc, notre petite rubrique, c'est l'histoire d'un jeu vidéo. Et donc... il faut pas que tu regardes l'écran, surtout. Et donc, ça faisait comme ça. Hop, je te mets le casque.
1: Oula, je t'entends fort.
0: C'est bon, t'as tout de suite trouvé. Oh, bah non.
1: C'est pas un jeu sur Nintendo 64.
0: Oui.
1: Un jeu... Alors, vraiment, ce jeu-là, il a été incroyable.
0: Incroyable. Oui.
1: Moi, j'y ai passé des heures, j'en ai fait des parties et des parties à découvrir des nouveaux endroits où se cacher. C'était tellement bien. Ça a révolutionné le jeu vidéo, je
0: c'est
1: trouve,
0: ça.
1: Vraiment.
0: Ben, voilà, t'as tout résumé. Bon, j'ai plus rien à dire. Au revoir.
1: Bon, ben voilà.
0: Donc la
1: voilà.
0: Série. Ça s'appelait GoldenEye 007. C'était donc un jeu vidéo de tir à la première personne développé par Rare et édité par Nintendo, qui est sorti sur Nintendo 64 en 97, et il est basé sur le film de la saga James Bond, GoldenEye. Donc c'était le premier jeu de tir à la première personne à intégrer des éléments d'infiltration et à atteindre un réalisme très poussé avec des ennemis dotés d'une véritable intelligence artificielle.
1: Ah oui, c'est vrai.
0: Oui, parce que eh ben, dans chaque mission, il fallait faire attention, pas faire trop de bruit parce que sinon, ils vous captaient. Ils réagissent au bruit, ils réagissent au coup de feu, ils peuvent donner l'alarme et c'était vraiment révolutionnaire. D'ailleurs, ce jeu a été le troisième jeu le plus vendu sur Nintendo 64 après Super Mario 64 et Mario Kart 64.
1: Ah, mais c'était un super multijoueur aussi. Oui. C'était surtout ça, quoi.
0: Surtout ça. Et juste avant Ocarina of Time, qui était quatrième, pour le coup. Et oui, donc le joueur incarne James Bond sous les traits de Pierce Brosnan en vue subjective. Ah, franchement, quand je vois les modèles...
1: Je n'ose pas regarder les graphismes.
0: Mais ça fait un peu comme Lara Croft au début.
1: Ouais,
0: on est en 97, on démarre la 3D.
1: On trouvait ça super à l'époque.
0: Ouais, oui, c'est ça. Et oui, il y a franchement ce qui valait le coup, c'était le multijoueur jouable jusqu'à 4 personnes en écran splitté.
1: Pistolet d'or.
0: Oui, il y avait ça, il y avait plusieurs jeux, 5 modes de jeu différents, dont le pistolet d'or. Voilà, donc il y avait des gadgets, il y avait des
1: planqués et tout, enfin c'était trop bien.
0: Oui, voilà. Donc voilà, il a un petit peu souffert du vieillissement. Mais comme le temps presse, Elodie, sans plus attendre, tu vas nous parler vite fait d'une série.
1: La série Octobre, j'en ai déjà parlé, c'est une série danoise, c'est la saison 2. Et en fait, on est sur une toute autre histoire, on va juste avoir le flic, quoi, enfin l'enquêteur qui sera le même. Donc là, c'est une femme de 41 ans qui est portée disparue et lorsque la police se penche sur son activité en ligne, il apparaît qu'elle était harcelée depuis des mois. Tout en la surveillant, le coupable non identifié l'a forcée à jouer à cache-cache, lui envoyant des images et des vidéos, mais aussi une comptine en apparence des plus innocentes. Lorsque la disparue est retrouvée assassinée, il devient évident que cette affaire peut être liée à un autre meurtre non résolu, celui d'une lycéenne de 17 ans tuée 2 ans auparavant. Quel est le lien entre les deux victimes et quand le coupable commença-t-il à jouer à cache-cache ? Donc c'est disponible sur Netflix, il y a 6 épisodes et en fait les Danois ils sont forts pour faire des séries assez sombres. C'est adapté d'un livre de Søren Svenstrup, même, je dois très mal le prononcer, je suis désolée, qui est donc s'adapter de son livre, mais apparemment, d'après ceux qui l'ont lu, ça s'éloigne un petit peu trop du récit de base. En tout cas, si vous ne connaissez pas le livre comme moi, j'ai passé un bon moment, l'ambiance est soignée, pleine de tensions. Voilà, c'est un bon film à regarder au mois d'octobre.
0: Et c'est sur quelle plateforme ?
1: Netflix.
0: Netflix, d'accord.
1: Voilà, vous pouvez regarder la première saison, que j'ai vraiment mieux, plus aimé que la deuxième. Mais la deuxième était quand même sympathique.
0: Il y a que 2 saisons, il n'y en aura pas d'autres ?
1: Possiblement, il est possible qu'il y en ait d'autres.
0: Ok. Très bien, bah, notre émission touche à sa fin. Désolée encore pour la petite interruption. Nous, on se retrouve la semaine prochaine. Non, pas toi, Elodie, je serai avec Cyril.
1: Oui.
0: Je serai avec Cyril la semaine prochaine. Et oui, qui prend ta place. Bon, d'ici là, portez-vous bien, jouez bien, soyez geek, tout simplement. Ciao, ciao, bye bye.
1: Ciao.

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10: 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Coucou, salut tout le monde, bienvenue à vous. Vous écoutez Radio Campus 3. Le jeudi soir, le dimanche après-midi, c'est Rock Station. On va passer deux heures ensemble, deux heures de bonne musique. Et on attaque avec Ella Langley en nouveauté.

Et c'est ce que vous pouvez faire hein, de votre côté là, à l'écoute de la radio. La radio, c'est Radio Campus 3, c'est la radio de la Fédé des étudiants troyens. On a démarré avec Ella Langley, ce Rock Station. Ella Langley en nouveauté, Be Her, et puis Travis un instant et Sing. Autre classique dans les minutes qui viennent, Spin Doctors, Two Princes, mais pour l'heure, autre nouveauté, One Republic, Pays à Toll, ça vient tout juste de sortir. People.

Le meilleur de la pop, le meilleur du rock, chaque semaine sur Radio Campus 3. À tout moment d'ailleurs, hein. Pas seulement dans Rock Station, mais Rock Station quand même, c'est du concentré. Spin Doctors, Two Princes auparavant, One Republic en nouveauté, Pays Atoll. On va retrouver Roger Waters à présent, qui a eu la bonne idée de reprendre Have a Cigar. Quand je dis reprendre, c'est une de ses chansons, mais c'est vrai que cette version est bien différente quand même de la version originale, puisque dans l'album de Pink Floyd, dans lequel on retrouve cette chanson, l'album Wish You Were Here, et bien dans cet album, c'est Roy Harper qui avait prêté sa voix pour l'enregistrement du morceau. Là, c'est la version de Roger Waters, c'est lui qui chante, et c'est tiré de sa dernière tournée, ça a été enregistré lors de la dernière tournée en date. Have a Cigar, Roger Waters, ses musiciens et son public.

Rockstation tous les jeudis, soirs, juste après loading, 21h, 23h, et puis le dimanche, en début d'après-midi, juste après notre rendez-vous de mi-journée, hein, le dimanche, c'est déjà demain. Rockstation, c'est du rock, c'est de la pop, avec à l'instant, honneur aux English, hein, deux bassistes en plus, Roger Waters tout à l'heure, Have a Cigar, et à l'instant, Paul McCartney, Daytime, Nighttime, Suffering. On va continuer avec les Foo Fighters, l'un des derniers titres des Foo Fighters, Window, et ensuite John Hiatt.

Through Your Hands, c'était John Hiatt. Et parlons maintenant d'un groupe qui fête ses 50 ans cette année. Et ils ont fêté ça d'ailleurs dignement dans leur ville, à Dublin, en apparaissant au balcon d'un des pubs les plus célèbres de la ville. Alors croyez-moi qu'il y avait du monde au bas de ce balcon dans la rue pour fêter les 50 ans de U2. Mais

Rockstation, chaque semaine sur Radio Campus 3, la radio de la Fédé des étudiants troyens. On est sur tous les supports, on est partout avec vous, où vous soyez. Nous, on est là, oui, en FM, dans la région, dans le département de l'Aube 88.7. Également en DAB+, la radio numérique terrestre. 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Roxy Music, à l'instant, Brian Ferry, Let's Stick Together, auparavant American Obituary, c'était U2 qui fête donc ses 50 ans cette année, c'est dingue. Voici Lewis Capaldi, à présent, au piano, Stay Love, c'est tout nouveau là aussi.

Très belle version de Just the Way You Are, la chanson de Billy Joel avec Saxo qui tue là. Hein. Just the Way You Are, Kenny Rogers avec Dottie West pour l'accompagner. Et voici les Rolling Stones avec l'une des dernières chansons date, In the Stars. Le meilleur du rock, le meilleur de la pop, Rock Station sur Radio Campus 3.

Une grande voix de l'Amérique, l'une de nos préférées, hein. Là, ça, on l'adore. Pat Benatar, magnifique Pat Benatar. 1988 pour elle, One Love, et auparavant, les Rolling Stones en 2026, In the Stars. On va terminer la toute première heure de Rock Station avec Harry Styles qui nous propose ce morceau.

C'était à l'instant Harry Styles avec Dance No More. Voilà, pour terminer la toute première heure hein, de Rock Station, Lolo Mouzard, je reste là, encore une belle heure de musique devant nous. On attaquera la seconde partie avec notamment Luke Combs ou encore Rod Stewart. À tout de suite.

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14: Rockstation, ça continue, mais oui, la suite sur Radio Campus 3, du bon son pour vous, hein, encore durant une bonne heure là. Luke Combs tout de suite en nouveauté, Sleepless in a Hotel Room et ensuite Rod Stewart.
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Rod Stewart, écossais de son état, attention. Maggie May. J'espère que tout va bien, que vous passez de bons moments à l'écoute de la radio. C'est Radio Campus 3, la radio de la Fédé des étudiants troyens, Rockstation avec Lolo Mouzard pour vous accompagner. Si vous voulez voir d'ailleurs ce qui vous attend, là, la programmation complète de l'émission, donc les titres passés et ceux à venir, tout ça est en ligne via la page dédiée, la page Facebook Radio Campus 3. Et puis on peut bien sûr échanger sur les réseaux Insta X. Si vous avez aussi des messages, des infos à nous communiquer, des idées de programmation aussi, vous pouvez passer aussi via la boîte mail de la station. C'est radio@campus3.fr. Vous voyez, c'est tout simple, 3 en chiffres, hein, attention. radio@campus3.fr. Dire Straits dans un instant. So Far Away, mais tout de suite, c'est Up A Light, c'est Taylor Swift.

C'était Dire Straits, bien sûr, à l'époque de l'album Brothers in Arms. So Far Away, Taylor Swift, hein, si vous avez pris l'émission en cours de route. Taylor Swift et Up A Light, juste avant. On va continuer avec un classique rock des Eagles, en vue Life in a Fast Lane. Ce sera juste après Beck qui nous propose ce titre en 2026, Rye Lonesome.

Joe Walsh, guitar lead. Avec le petit phasing qui va bien à la fin. Life in a Fast Lane, les Eagles et Beck auparavant et Ryan Lansom. C'est Radio Campus 3, c'est Rock Station, tous les jeudis soirs, tous les dimanches après-midi et ça continue avec Elephants en nouveauté. Follow Your Love.

Rockstation, c'est Radio Campus 3 et on profite de Radio Campus 3 partout, hein. Oui, quoi que vous fassiez, où vous soyez, à la maison, à l'appart, enfin où vous soyez, chez vous, quoi, hein. Dans les voitures ou au boulot peut-être, à l'atelier, au bureau, le meilleur du rock, le meilleur de la pop pour vous accompagner. Eric Clapton à l'instant, Cocaïne, et voici Ringo Starr avec un nouvel album sous le coude, hein. On en écoute tout de suite un petit extrait, un bon extrait, It's Been Too Long, et ensuite on se passera, tiens, un petit Joe Cocker, histoire de se faire plaisir.

Billy Idol avec l'excellent Steve Stevens. À ses côtés, ça c'est son guitariste de toujours. C'est avec lui qu'il écrit d'ailleurs les morceaux. Billy et Steve pour Rebel Yell. Des choses bien planantes. Steve Wilson tout de suite, Object Meanwhile et puis Depeche Mode. Dans la foulée, c'est Rockstation en FM 88.7 en DAB+. La radio numérique terrestre, le net, les applis mobiles.

I Feel You, ça c'est le morceau qui ouvrait l'album Songs of Faith and Devotion de Depeche Mode. On va terminer Rockstation cette semaine avec Peter Gabriel, donc honneur aux Anglais pour le coup là, pour terminer l'émission. Peter est Digging in the Dirt. Merci à tous d'être là. Après Rockstation, ça continue bien sûr, hein. Encore et toujours de la musique, du bon son et des infos sur l'antenne de Radio Campus 3.

0: C'était Rockstation, mais oui, ça se termine, j'espère que vous avez aimé. Rockstation tous les jeudis soirs, 21h-23h, dimanche après-midi, 14h-16h, sur Radio Campus 3, Peter Gabriel, à l'instant Digging in the Dirt. Je vous embrasse et je vous dis à très vite.
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